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0: L'amour est fort, très fort, mais l'envie de chier est encore plus forte.
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1: Bonjour à toutes et bonjour à tous. Très heureux de vous retrouver sur cette antenne de radio éphémère 89.1 FM à Toulouse et donc ce rendez-vous hebdomadaire avec la culture théâtre et musique classique et votre magazine que vous retrouvez tous les mercredis de 10h30 à midi. Écoutez, c'est à voir. Avec au sommaire de cette édition numéro 36 de ce mercredi 6 mai, nous la commençons, cette émission, par notre feuilleton théâtre, avec ces brèves histoires de la culture. C'est Jérôme Clément qui les a écrites. Et vous savez qu'on défile l'histoire de la culture française au travers de grandes dates. Et là, c'est 1984, Sydney Rap Hip Hop. Ensuite, notre séquence humour vous propose ces 50 nuances de grec où c'était diffusé sur Arte à l'époque et on utilise la mythologie grecque pour dénoncer les travers de notre société. Cette semaine, le titre du sketch, c'est « Comme un pied ». Notre séquence fab avec Anne Sylvestre, grande chanteuse malheureusement disparue et ses fabulettes. Et dans ces fabulettes, nous allons écouter « Nage ». Nage. Et ensuite, nous conclurons pour la partie plus littéraire avec notre séquence poésie et Ronsard, ses plus beaux poèmes de langue française avec À une jeune morte. Ensuite, nous basculerons dans la partie plus musique classique et nous mettrons à l'honneur dans le cadre de la musique bel canto la mezzo-soprane argentine Bernarda Fink dans deux œuvres, Schubert et Dvorak. Notre séquence de musique baroque avec Vivaldi, sa sonate pour violon en do, notre séquence grand compositeur avec cet autrichien naturalisé américain qui s'appelait Wolfgang Erich Korngold. Et nous conclurons aussi par notre séquence instrument. Nous mettons à l'honneur le clavecin avec le grand claveciniste allemand qui s'appelle Andreas Steyer. Il va nous proposer une adaptation d'un fandango composé par Pedro Soler. Et oui, au clavecin, voilà. Je crois que vous savez tout, ou presque, sur le sommaire de cette édition. Il me reste pour l'instant qu'à vous souhaiter de passer une bonne après-midi, un bon début de matinée à l'écoute de Radio Éphémère.

0: Vous voulez nous écrire ou nous faire part de vos suggestions? 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
0: Le feuilleton. Notre feuilleton est consacré à deux grands noms, Jérôme Clément, Jean Rosa, et un essai qu'ils ont publié en avril 2018 et qui s'intitule « Les brèves histoires de la culture ». Alors, l'origine de ce livre tient d'une entreprise un peu folle qui était de traverser l'histoire de la culture française à la radio en 43 modules de 3 à 4 minutes. Nous allons écouter ces modules. Alors, on va aller du serment de Strasbourg à la Galerie des Glaces, de la naissance de la Marseillaise aux immeubles avant-gardistes de Le Corbusier, des premiers films de Méliès au cinéma de la Nouvelle Vague. Et ils ont essayé de mettre en lumière les moments forts qui font de notre culture ce qu'elle est, un patrimoine vivant qui brille par-delà de nos frontières. Alors, dans ces brèves histoires de la culture, Jérôme Clément et Jean Rosa nous invitent à découvrir ou à redécouvrir pour certains ces grands chapitres de notre roman national. C'est un feuilleton idéal pour se cultiver sans en avoir l'air. Écoutons un épisode.

0: 2 mini-tours d'échafaudage, 4 panneaux couverts de graphes, un cercle dessiné sur le sol forment un décor minimal.
1: Aujourd'hui, émission très spéciale.
0: Le public enthousiaste est au coude à coude autour du cercle. Sydney anime cette émission en rappant. HIP, HOP, autrement dit hip-hop. En janvier 1984, c'est la première émission consacrée à ce genre en France. Sydney est le premier noir d'origine antillaise animateur de télévision en France.
2: Tu fais un petit pas chassé latéral.
0: Il n'est pas question de se limiter au rap. Le hip-hop est une culture urbaine, la danse y tient une place essentielle. À chaque émission, une leçon décompose un mouvement typique de la danse hip-hop. Un défi oppose ensuite des gamins pleins d'audace pendant que le DJ scratch en direct.
3: Clap your hands everybody if you got what it takes. Cause I'm Curtis Blow and I want you to know that these are the breaks.
0: Le générique de fin est l'occasion pour chacun de s'avancer dans le cercle pour montrer ce qu'il sait faire. L'émission est un succès, tant qu'elle est diffusée avant le feuilleton populaire Starkey Hutch. Puis, elle perd de la vitesse, est arrêtée à la 43e semaine et devient alors mythique. La danse hip-hop s'impose grâce aux qualités athlétiques de ses danseurs et au nouveau public populaire de garçons au début, attirés par la performance physique et les défis. Ils peuvent occuper la scène à la fin des spectacles pour improviser librement. Une greffe très productive sur le tronc de la danse contemporaine. Le rap, lui, est assez vite perçu comme une mode déjà dépassée. Les rappeurs semblent pouvoir, au mieux, fournir un titre au succès inattendu, mais être incapable de s'insérer dans l'économie du disque de variété. Ils récusent cette intention car ils y voient une menace pour leur liberté créatrice, leur inspiration musicale et un fort risque de formatage. Et pourtant, leurs voix vont trouver le soutien de quelques-unes des radios associatives que la loi de 1982 sur la liberté des ondes a fait fleurir. Radio Nova, par exemple, attire sur son antenne un des premiers DJ français, Dynasty, son Panam City Rapine est chanté en français. Les premiers succès de MC Solar, comme Bouge de là ou Qui sème le vent récolte le tempo, au début des années 90 changent la donne. Grosse vente de CD, il transforme cet art marginal en branche de l'industrie musicale. Texte recherché, il légitime les rappeurs comme des auteurs et des créateurs à part entière. La loi de 1994 impose les quotas francophones à la radio et amplifie l'audience de ce rap français. À la suite des émeutes urbaines des années 90, les médias limitent cette poésie populaire à l'expression d'un mal-être sociologique banlieusard et confinent les IAM ou NTM, Nick Tamer, dans le rôle d'interprète d'une marge inquiétante. On vient solliciter leurs témoignages pour les journaux télévisés ou pour des plateaux de débat, plus rarement pour permettre à leur art d'être entendu. En réponse à ce regard réducteur, s'affirme, comme chez Booba, une mythologie basée sur la violence, la misogynie, l'argent et la drogue. Pourtant, bien des rappeurs refusent implicitement ou explicitement d'être des porte-paroles politiques ou sociaux. Ils souhaitent d'abord, comme tout auteur, développer leur expression personnelle, y compris à partir d'expériences difficiles, et, comme musicien, explorer les potentialités des musiques électroniques. Comme le dit Oxmo Puccino, « Je suis rentré en collision avec mes obstacles, tourne le pire à la dérision, l'offre est spectacle, ma chanson va pas sauver le monde, tant pis pour cette fois. »

0: Eh bien voilà, je vous ai présenté un épisode de cette brève histoire de la culture, un ouvrage et un enregistrement effectué par Jérôme Clément. J'espère que vous aurez appris certaines choses ou on vous les aura rappelées. Prochain épisode dans la prochaine émission.
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0: Vous voulez nous écrire ou nous faire part de vos suggestions? 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Écoutez, c'est à voir. Votre magazine culture sur Radio Éphémère vous propose sa séquence humour. Les mythes ne sont pas morts. Ils sont parmi nous. Avec un œil malicieux, ainsi qu'avec un certain art du détournement, c'est la marque de fabrique de Silex and the City et de la bande dessinée culte La Planète des Sages, Jules, je pense que vous le connaissez, eh bien lui va revisiter ses 50 nuances de grec, le patrimoine mythologique par l'humour et le décalage. Écoutons un épisode.
1: Allez, à vous, t'as couché avec elle ?
2: Jamais de la vie.
3: Bon allez, crache ta Valda, Ulysse. Comment ça se fait qu'elle arrête pas de te pistonner depuis le début de ta carrière, alors ?
1: Je suis sûr qu'il se l'est tapé.
4: Non, c'est vrai que j'entretiens une relation privilégiée avec Athéna, faite de confiance et de respect mutuel, mais il n'a jamais été question de quoi que ce soit entre nous.
3: Après Zeus en taureau blanc, Athéna en cougar. Je vois bien la couverture de Closer.
4: Oh, vous êtes graves, les mecs.
5: Monsieur Ulysse, monsieur Ulysse !
4: Quoi ? Qu'est-ce qu'il y a encore ?
5: C'est les Troyens, monsieur Ulysse. Ils viennent de faire une sortie. Ils sont en train d'attaquer nos troupes en criant « Ilia d'Akbar ».
4: Quoi ?
6: Ilia d'Akbar, ces mecs ne respectent rien.
5: Ils ont déjà au moins massacré 200 Athéniens.
4: Bon, il faut faire quelque chose. Il est où Achille ? C'est lui qui est censé leur mettre la pâtée quand même. Achille !
1: Achille !
4: Patrocle, tu sais pas où il est ton cousin ?
3: Bah, il doit être dans la tente, là-bas.
4: Quoi ? Mais qu'est-ce qu'il fout ? Vente privée, grande marque, à prix fou, fou, fou. Il se fout de ma gueule, là !
7: Ah ben oui, là, c'est parfait. C'est tout à fait votre style. Grec, mais pas trop non plus, avec une inspiration un peu macédonienne à la Alexander the Great.
8: Ah bah, tu tombes bien. Qu'est-ce que tu penses des escarpins Paul Stix ? Un peu trop haut, non ?
4: Attends, dis-moi que je rêve, là !
8: En même temps, ça me fait un joli galbe du mollet.
4: Achille, c'est pas trop le moment d'essayer des chaussures. Il y a Hector, dehors, en train de nous tailler en pièces. On a besoin de toi, mec.
8: Je choisis juste un modèle bien et j'arrive.
4: Achille !
8: C'est bon, chouchou, ça fait 10 ans qu'on assiège leur cité, ils vont pas non plus nous chier un mythe.
4: Mais pourquoi tu gardes pas tes mocassins ? Ils sont bien, ils sont super, même pieds nus, tu transpires pas. Dans l'Olympe, les dieux, ils ont tous ça !
7: Elle me fait pas Hermès, quand même.
4: Oui, bon, Hermès, il est snob comme un pot.
8: Attends, Ulysse, tu veux quand même pas que j'aille détruire la ville de Troie en basket non plus ? Il va y avoir tous les photographes de l'Antiquité. Moi, je suis désolé, si tu veux avoir l'air d'un gros bourrin dessiné sur des amphores, tu peux, mais moi, en tout cas, j'ai un dress code à respecter.
4: Oh non, mais quelle chochotte !
7: Tenez, je vous ai trouvé les cotures de Marc Jacobs de couleur Parme.
4: Écoute, Achille, tu te rends compte qu'avec tes histoires de talons, t'es en train de nous faire perdre la guerre, là ?
8: Je veux bien réessayer les loups-boutins, finalement. La semelle rouge, c'est pas mal pour marcher dans les flaques de sang.
4: Oh !
0: Et bien voilà, c'était donc un extrait de ces 50 nuances de grec revisitées par Jules et qui nous parlait du patrimoine mythologique, bien sûr par l'humour et le décalage. La suite, la semaine prochaine.
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0: 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Votre magazine culture sur Radio FMR vous propose sa séquence fable. Je vous propose d'écouter une fable composée par cette femme libre, farouche, forte, douce, drôle, pudique, engagée. Elle s'appelait Anne Sylvestre et elle a tissé très longuement, en mots simples et en musique foisonnante, des tranches de vie ordinaire, des luttes contre toutes les injustices, des morceaux d'enfance, et oui, c'est fabulette, mais aussi des satires et des poésies intemporelles. Je vous propose d'écouter une fabulette qu'elle a composée spécialement pour les enfants.

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1: 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La poésie transcende la simple narration pour évoquer des sentiments, des impressions, des sensations. Elle explore la subjectivité de l'auteur et peut toucher le lecteur à un niveau profond, faisant appel à son imagination et à sa sensibilité. Je vous propose d'écouter un poème et j'espère que vous ressentirez ce que je viens d'exprimer.
2: Rossard à une jeune morte. Comme on voit sur la branche au mois de mai la rose, en sa belle jeunesse, en sa première fleur, rendre le ciel jaloux de sa vive couleur quand l'aube de ses pleurs au point du jour l'arrose. La grâce dans sa feuille et l'amour se repose, embaumant les jardins et les arbres d'odeur. Mais battue ou de pluie ou d'excessive ardeur, languissante elle meurt feuille à feuille déclose. Ainsi en ta première et jeune nouveauté, quand la terre et le ciel honoraient ta beauté, la part que t'as tuée et cendre te repose. Pour obsèque reçois mes larmes et mes pleurs, ce vase plein de lait, ce panier plein de fleurs, afin que vif et mort, ton corps ne soit que rose.
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0: 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Tous les grands compositeurs nationaux et internationaux sont dans Écoutez, c'est à voir. Et le grand compositeur que je vous propose de mettre à l'honneur cette semaine, il était autrichien, il a été naturalisé américain, mais il s'appelait Heinrich Wolfgang Korngold, né en 1897 à Brünn, Autriche, et mort à Hollywood donc en 1957. C'est le dernier souffle du romantisme viennois. Ses œuvres sont jouées devant la haute société alors qu'il n'a pas 12 ans. Et la critique enthousiaste d'alors voit en lui un nouveau Mozart. Son élan s'interrompt brusquement après la réussite de son opéra Die Tote Stadt, La Ville Morte, en 1920. Sommet de sa carrière, entre parenthèses. Plus tard, il va fuir le nazisme, mais son succès se poursuit à Hollywood, aux critères esthétiques tout différents. Il y compose une douzaine de musiques de films, comme Les Aventures de Robin des Bois, Le Capitaine Blood et bien d'autres, dont le style symphonique est toujours imité. Les partitions ont donné aux musiciens l'occasion de réutiliser ces matériaux pour d'autres œuvres sérieuses, par exemple son concerto pour violon, son œuvre la plus jouée avec La Ville Morte. Après la Seconde Guerre mondiale, un retour en Autriche ne lui ramène pas le succès. Sa symphonie en fa dièse majeure reste un petit peu mitigé. Le langage musical de Korngold est resté le même pendant toute sa vie, alors que les goûts ont bien sûr fortement évolué dans le monde entier. Je vais vous proposer de l'écouter. Je ne sais pas si vous connaissez ce compositeur, mais je vais vous le proposer dans une œuvre qu'il a composée. Alors, elle est un petit peu particulière, bien sûr, mais bon, c'est l'avantage de la radio de vous faire découvrir des œuvres spéciales. Et son œuvre s'intitule exactement, alors le mot, comment dirais-je, est en allemand, bien évidemment, puisqu'il était d'origine autrichienne, c'est donc Der Ring des Polycrates. C'est une œuvre qu'il a composée en 1916, et il a découvert cette œuvre, il était très jeune, il avait déjà 12 ans lorsqu'il a découvert le livret, et quelques années plus tard, il va s'attaquer à la composition. Je vous propose de la découvrir.
1: Erst

C'était donc Der Ring del Polycrates, cette œuvre composée en 1916 par Korngold. Il s'appelait Heinrich Wolfgang Korngold, compositeur autrichien, mais naturalisé américain, puisqu'elle fut la Première Guerre mondiale et il est resté à Hollywood. Et c'était donc le grand compositeur que je vous proposais de mettre en honneur cette semaine. Vous voulez nous écrire ou nous faire part de vos suggestions ? Une adresse mail, mediacomtoulouse@gmail.com. Écoutez, c'est ta voix vous propose d'apprécier toutes les voix du bel canto, soprano, mezzo, baryton, basse, ténor. Et la voix que nous mettons à l'honneur cette semaine dans le cadre de cette rubrique Bel Canto, eh bien, c'est la voix de cette mezzo-soprano argentine qui est née en 1955 à Buenos Aires. Elle s'appelle Bernarda Fink. Alors, elle est bien née en Argentine, mais d'origine slovène. Ses parents étaient slovènes. Elle va étudier à l'Instituto Superior dell'Arte du Teatro Colón de Buenos Aires. Elle va remporter le premier prix du concours Nuevas Voces Líricas en 1985. Et alors, ensuite, elle décide de se fixer en Europe. Elle va chanter avec les principaux orchestres, l'Orchestre Philharmonique de Vienne, celui de Londres, l'Orchestre du Gewandhaus de Leipzig, l'Orchestre Philharmonique de Radio France, celui de l'Orchestre National de France, enfin, énormément de solistes et tout ça sous la baguette de chefs comme René Jacobs, Philippe Hervègue, John Elliott Gardiner, Nicolas Harnoncourt et bien d'autres. Elle a chanté dans les opéras de Genève, de Prague, de Montpellier, de Salzbourg, de Barcelone et s'est produite notamment au festival de Salzbourg ainsi qu'à celui de Vienne, Prague, Tokyo. Une grande voyageuse. Elle a été aussi au Théâtre des Champs-Élysées et au Carnegie Hall et au Concertgebouw d'Amsterdam. Elle a notamment enregistré beaucoup pour Harmonia Mundi, après pour Hyperion Records, et on va noter encore dans un registre particulier qu'elle a enregistré un disque très remarqué dans ses Canciones Argentinas, qui est une compilation du compositeur Alberto Williams avec son frère Marcos Fink, qui est baryton, et Carmen Pisiani au piano. Elle est donc, sur scène, vous pouvez l'entendre et je vais vous donner l'occasion de l'entendre dans le cours de cette émission dans deux œuvres, une de Schubert et une autre des chansons de Dvorak. Je vous propose d'écouter donc de Schubert, Die Götter Griechenlands.

C'était donc Die Goethe-Griechenland, œuvre composée par Schubert et interprétée par la mezzo-soprane argentine qui s'appelle Bernarda Fink, qui est donc la voix que je vous propose de mettre à l'honneur. Et là, je vous propose de l'écouter dans 6 chansons composées par Antonín Dvořák.

0: C'était donc six chansons qui étaient composées par Dvorak et qui étaient interprétées par la mezzo-soprane argentine Bernarda Fink. C'était donc la voix que je vous proposais de mettre à l'honneur cette semaine dans le cadre de cette rubrique Bel Canto.
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0: Tous les instruments de l'orchestre sont dans Écoutez, c'est à voir. Et l'instrument que nous mettons à l'honneur cette semaine dans le cadre de cette rubrique, c'est le clavecin, avec un grand spécialiste. Il s'appelle Andreas Steyer. Alors, c'est un pianiste, un pianofortiste et un claveciniste. Il est allemand, bien sûr. Il est né en septembre 1955 à Göttingen. Il va étudier d'abord le piano, ensuite le clavecin à la Hochschule für Musik de Hanovre, avec Gustav Leonhardt, notamment, puis travailler avec Ton Koopman au Conservatoire d'Amsterdam, et là, il va obtenir un prix à l'unanimité en 1982. Entre 83 et 86, il fait partie de l'ensemble Musica Antiqua Köln. Il a enregistré de nombreux disques avec le Concerto Köln, ainsi que le Freiburger Baroque Orchester. À compter de 1986, il mène une carrière internationale, soliste, au clavecin, et au pianoforte. Entre 87 et 96, il va enseigner le clavecin à la Schola Cantorum de Bâle. Ses enregistrements de sonates de Mozart sur une copie du pianoforte d'Anton Walter sont salués par toute la critique musicale. Il s'aventure également dans le domaine de la musique contemporaine et va travailler en étroite collaboration avec le compositeur Brice Posé, dont il crée la contrasonate pour pianoforte en 2001, et le contrat concert pour pianoforte et orchestre en 2011. Andreas Steyer est également l'accompagnateur régulier du chanteur Christophe Prégardien, avec lequel il enregistre des Lieder et des Schubert. Il va enregistrer énormément d'œuvres, dont une intégrale des concertos brandebourgeois de Bach sous la direction de Reinhard Goebel, mais aussi des sonates de Scarlatti. Il est bardé de prix. Il va même obtenir la médaille Bach de la ville de Leipzig en 2024. Je vous propose donc de le découvrir pour certains, d'apprécier son jeu pour ceux qui le connaissent, dans un fandango, et oui, au clavecin, une adaptation, et c'est Pedro Soler donc, qui a composé ce fandango, interprété par Andreas Steyer.

0: C'était donc ce fandango composé par Pedro Soler et interprété par ce grand pianiste, pianofortiste et claveciniste qui était Andreas Thayer, que nous mettions à l'honneur cette semaine.
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0: Écoutez, c'est à voir votre magazine traitant de l'actu théâtre et musique classique tous les mercredis de FMR avec François Théby. Alors nous arrivons au terme de ce magazine et c'est vrai que nous le concluons toujours par de la musique baroque et je vais donc terminer avec un monument, un monstre sacré je dirais de la musique baroque puisqu'il s'appelait Vivaldi, né en mars 1678 à Venise, mort en 1741 à Vienne, qui était donc violoniste, compositeur de musique baroque italien. Il était aussi en parallèle prêtre de l'Église catholique. Il a été un des virtuoses du violon le plus célèbre, le plus admiré de son temps. Il est également reconnu pour comme l'un des compositeurs les plus importants de la période baroque en tant qu'initiateur principal du concerto de soliste, un genre dérivé du concerto grosso de l'époque. Son influence en Italie, comme dans toute l'Europe, a été considérable et peut se mesurer au fait que Bach a adapté et transcrit plus d'œuvres de Vivaldi que n'importe quel autre musicien. Son activité s'est exercée dans les domaines de la musique instrumentale, particulièrement le violon, mais également dédié à une exceptionnelle variété d'instruments. Ça passait de la musique religieuse à de la musique lyrique. Elle a donné lieu à des créations de nombre considérable de concertos, de sonates, d'opéras, de pièces religieuses. Il se targuait de pouvoir composer un concerto plus vite que le copiste ne pouvait le transcrire. C'était un prêtre catholique. Il était roux, il avait une chevelure rousse et il fut surnommé il prete rosso, le prêtre roux, qui était un sobriquet peut-être plus connu à Venise que son véritable nom, ainsi que le rapporte Goldoni dans ses mémoires. Je vais donc, je vous ai parlé de sa production musicale, on va en écouter un extrait et je vais vous proposer de l'écouter dans une sonate, bien évidemment écrite pour violon. Elle est en D, classifiée RV3 pour ceux qui voudraient se la procurer, et elle se compose de 4 mouvements, un prélude, corrente, largo et arrivanda.

0: C'était donc l'intégralité de la sonate pour violon en Do RV 3, composée par Antonio Vivaldi, et qui était donc le musicien que je vous proposais d'écouter pour conclure ce magazine d'écouter C'est ta voix, puisque c'est vrai qu'habituellement nous le concluons par une œuvre de musique baroque. 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
0: Eh bien voilà, fin de votre magazine Écoutez, c'est à voir. Je vous propose d'écouter une rediffusion écourtée puisqu'elle dure une petite heure ce dimanche à partir de 14h. Pour l'heure, eh bien, je vous laisse en compagnie d'un programme musical non-stop sur Radio FMR 89.1. N'oubliez pas que c'est en FM, mais nous avons aussi une diffusion sur le DAB+. Rendez-vous mercredi prochain. Passez une bonne fin d'après-midi. Bye bye.
2: Salut à toutes, salut à tous, c'est l'heure de retrouver les bambous qui poussent partout sur Radio FMR. On est ravis d'être avec vous pour un gros programme. On a l'immense plaisir d'accueillir d'ici quelques minutes Claude Sicre. Ça faisait un moment qu'on n'avait pas entendu parler de lui, mais on y croyait. Et la bonne nouvelle est arrivée par email il y a peu de temps. C'est le retour de Claude Sicre, non pas avec un album simple, ni un double album, mais un triple album. Et on a la chance d'avoir pu écouter ce que ça donne et la chance surtout de l'avoir avec nous au téléphone, Mr. Witch.
3: Et oui, tout à fait. 23 ans sans production, en tout cas discographique, parce que bien sûr, il va nous raconter, mais il ne s'est pas arrêté là. Et un album concept, un album fleuve, un album à son image. Il va nous conter tout ça dans quelques minutes. On va l'avoir au téléphone.
2: Et dans les bambous, on aura le plaisir aussi d'avoir Patrick Duval, une personne qui compte depuis un bon moment aussi dans l'univers des musiques actuelles du monde et des musiques du monde d'ici. Comme il dit, je l'ai interviewé tout à l'heure pour qu'il nous présente la 50e édition du festival Musique Métisse à Angoulême. Il va nous parler de la prog et puis de ce que vous pouvez retrouver cette année du 3 au 6 juin du côté d'Angoulême sur les bords de la Charente. Et en deuxième heure, c'est la bambouserie avec l'album coup de cœur du moment, la réédition, le son du club. Tout n'est pas encore calé complètement, c'est une émission en live, en vivant, donc restez avec nous, on est deux heures ensemble, bambou plus la bambouserie. Alors, tu avais envie de commencer avec quel titre parmi les 30 que tu as écouté du futur album de Claude Sicre?
3: Il y en a pas mal, on va commencer par peut-être quelque chose de qui est parmi les choses les plus académiques sur cet album. C'est la chanson avec en duo avec Francis Cabrel. On va en reparler. Je meurs de soif.
2: Je me meurs de soif.
3: Je me meurs de soif. Et on essaye de joindre Claude Sicre pour s'entretenir un petit moment avec lui par téléphone.
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1: Claude Sicre, dernier album, on essaye de le joindre pour l'instant, il ne répond pas, il n'est pas très très loin pourtant, mais on va bien finir par y arriver. Eh bien voilà, c'est un petit événement dans le Landerno occitan, un album de Claude Sicre, ça ne s'était pas vu depuis 23 ans. Voilà, il revient, avec, c'est un pensum, hein, y a...

0: créativité. Et je pense que c'est un de ses héritages le plus fort, hein, au-delà de toutes ses activités et de toutes les initiatives qu'il a pu avoir. Et c'est vrai que, Vincent, il y a pas mal d'artistes qu'on a reçus récemment qui font référence à ça. À cette démarche-là qui a démarré il y a 30-40 ans. On en parlera avec lui. Mais
1: oui, que ce soit Djebaletti, le Ministeri del Ridim, Massilia Sound System, bien sûr.
0: Mais aussi Erwan nous a dit, lui, depuis Paris, c'est quelque chose qui l'a interpellé, qui lui a donné envie de faire de la musique de la façon dont il a fait. Et puis même Lucas Santana, encore récemment, nous a parlé de ça.
1: Et nous.
0: Et c'est vrai que je me souviens très bien de
1: la dernière production, c'est les Fabulous Troubadours 2003, Duel de Tchatch, album important, très riche aussi, qui nous nourrit encore. Et donc, lorsqu'on a appris que Claude était à l'aube d'une nouvelle sortie, ça nous a intéressé fortement. Et donc là, il y a de la matière. On n'a pas eu le temps, en tout cas moi personnellement, de tout digérer. Et c'était intéressant de le partager avec vous et de le partager avec lui aussi. On espère l'avoir d'ici quelques secondes au téléphone avec nous.
0: On va essayer de le joindre de nouveau. Alors, sur cet album, il y a des chansons, comme on vient de l'entendre, on va dire assez plus académiques sur la forme. Il y a aussi beaucoup de cette forme qu'il a remis au goût du jour, qu'il a accompagné souvent, cette forme de duel, de tchatch, etc. On retrouve ces formes-là sur cette chanson. Et puis, il y a un petit remix aussi d'une de ses chansons fait par Altarba, le Toulousain. Et on va s'écouter ça pour essayer de l'avoir au téléphone, de le joindre. Are You a Tambourine Girl? Ça, c'est la chanson de Clotilde, le remix avec Altarba. On s'écoute ça dans les bambous et on appelle Claude.
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0: Et oui, nouvel extrait du dernier album de Claude Sicre, album intitulé
1: Ingénieur en folklore depuis
0: 1978, c'est le titre de l'album, c'est ça ?
1: Exact.
0: C'est bien ça. Bon, on n'arrive pas à le joindre pour l'instant, mais on ne désespère pas. Ce qu'on vous disait, donc, c'est un fleuve, hein, cette production. Alors, il faut dire qu'il avait attendu 23 ans avant de recoucher des choses sur le vinyle, sur la wax. Ou sur le digital, et donc il s'est lâché, il s'est fait plaisir, et on y retrouve, je vous disais, des extraits de discours ou d'interventions qu'il a fait lors de des spectacles. Il y en a notamment un discours
1: à Montréal,
0: voilà, au Franco, voilà, enfin là,
1: place du Capitole aussi,
0: un événement autour de la francophonie. La francophonie qui, bien sûr, il élargit à toutes les langues françaises et régionales.
1: Il y a même un discours Place du Capitole, 13 juillet 2005, et discours de Lisbonne, 98, conférence de presse de Lionel Jospin. Et donc, c'est pas mal. Ça, c'est plutôt sur les langues.
0: Oui, c'est beaucoup sur les langues. Donc, c'est un petit côté encyclopédique, mais il y a quelques pépites et trouvailles, et notamment pas mal de morceaux où il se lâche avec son phrasé un peu rappé qu'il a remis un petit peu au goût du jour il y a 30-40 ans comme instrument de folklore, parce qu'on est sur des formes rythmiques et verbales qui c'est lui, hein, qui nous a fait toucher ça du doigt, qui ressemble beaucoup aux traditions folkloriques de joute verbale qui datent de depuis des siècles. On retrouve ça aussi aujourd'hui dans des formes autour du rap et du hip-hop. Et donc avec des chansons un peu concept, voilà, où il y a des pensées, il y a de la chanson. Et il y en a une qui est très sympa. Alors elle dure 14 ou 15 minutes, c'est très long. Mais on va écouter un petit extrait, ça s'appelle France Terre des Arts. Et bien entendu, comme
1: Mère
0: toujours,
1: des Arts.
0: Mère des Arts, ouais. Pardon. France Mère des Arts, et voilà, le sujet est posé. Et comme toujours... Chez Claude Sicre, la chanson, le folklore est un instrument politique, et là on est dans le sujet. Sa plume est toujours aussi acérée, et on vous laisse écouter ça. C'est assez protéiforme, voilà, très très très libre sur la forme, mais beaucoup de fond, et c'est très réussi, je trouve. On s'écoute ça, on n'écoutera pas tout, mais on écoute un petit extrait. France, Mère des Arts.

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1: Et voilà la chanson Fleuve qui n'en finit pas, chanson concept de Claude Sicre, France mère des arts. Voilà, ça fait partie des petites joyeusetés qu'on trouve sur cet album qui va sortir de manière imminente. Claude Sicre, ingénieur en folklore depuis 1978. Claude Sicre, voilà, là, toujours là où on l'attend pas, toujours imprévisible. Donc je pense qu'il a oublié notre rendez-vous, on n'arrive pas à le joindre. Mais on va quand même continuer de présenter sa nouvelle production. On vous a dit, donc il y a pas mal de discours, donc on peut reparler un petit peu
2: du personnage.
1: Du personnage, peut-être. Pour
2: voilà, ceux qui s'en est après pas. 2003.
1: Claude Sicre avec Ange B, donc ça a commencé par avec les Fabulous Troubadours qui ont sacrément secoué, c'était fin des années 80, 90, début des années 90, secoué le paysage un peu musical français, parce qu'avec des gens qui utilisent des formes modernes, et notamment le rap de musical, mais avec un univers profondément enracinés dans leur territoire, avec la langue occitane bien sûr comme figure de proue, et un discours politique anti-centraliste, et c'était très original, ça a beaucoup interpellé. On disait Erwan par exemple de Java, Soviet Suprême, il nous a dit que lui, voilà, depuis Paris, c'est des choses qui l'ont marqué, qui lui ont donné envie de créer lui aussi son propre langage. Et qui a débouché sur le rap musette avec son identité de Titi parisien. Et bien entendu, là, il y a eu un déclic, parce qu'au même moment, du côté de Marseille, il y avait le Massilia qu'on a reçu il n'y a pas très longtemps, qui eux aussi, alors à partir d'une démarche un peu plus punk et foutraque, qui a une grosse envie de s'amuser, mais avait envie de se réapproprier leur identité et aussi de développer des formes musicales à l'instar des Jamaïcains, avec les faces B des titres reggae, se réapproprier donc eux sur cet univers musical là, mais des formes pour pouvoir placer des discours, passer des messages. Et là, il y a eu une grosse rencontre, un gros tilt, un gros crush entre les deux. Et là, c'est Claude Sicre qui a conceptualisé ça, la Linea Imagino. Qui a fait beaucoup d'étincelles et qui a vraiment marqué son temps et ouvert la porte à beaucoup beaucoup d'autres initiatives dans le même genre, quoi.
2: Et c'était pas que de la musique, c'était aussi un engagement politique, notamment du côté d'Arnaud Bernard. On peut citer les discussions socratiques, les repas de quartier, le forum des langues du monde, entre autres.
1: Et beaucoup d'autres choses.
2: Et ouais. Donc ça, c'était autour d'Escambiar. Place de la Tiercerette, avec voilà, beaucoup, beaucoup d'énergie et de bonnes vibrations qui ont essaimé de par le monde. Et lui s'est inspiré aussi beaucoup, on avait eu l'occasion, notamment sur des émissions plus politiques à FMR, d'échanger sur le concept de la démocratie, et il avait dit à plusieurs personnes candidates à l'élection « Oui, je vois très bien que vous ne connaissez absolument pas ce que veut dire le mot de citoyenneté, de citoyen, donc je vais vous expliquer. » Donc, il était assez sûr de lui, il avait beaucoup pratiqué. Et voilà, donc c'était aussi ça, il y a la partie artistique, musicale et toute l'énergie qu'il y avait autour, et ces innovations sociales aussi qui était fondamental.
1: Et c'est lui aussi donc, qui, en tirant le fil du folklore et puis des formes verbales, des formes musicales occitanes, du répertoire occitan, qui a repointé du doigt la filiation qu'il y avait avec les musiques portugaises et brésiliennes, et qui a bouclé cette boucle-là, et notamment alors que la collaboration avec les Bombes de Bâle, un foro toulousain réapproprié à la sauce toulousaine, et qui a là aussi ouvert la porte à beaucoup de connexions occitano-brésiliennes, et tous les artistes brésiliens qu'on reçoit nous parlent bien sûr de cette genèse-là, de ce lien qui a été créé. Bon voilà, tout ça c'est Claude Sicre. Alors, tu parlais de démocratie, et effectivement il est profondément lui attaché à la chose politique et au fondement de la démocratie citoyenne, l'engagement dans les quartiers. Et justement, il y a une chanson sur ce nouvel album qui s'empare un peu, enfin qui s'amuse on va dire plutôt, avec la mythologie grecque, berceau de la démocratie telle qu'on la connaît aujourd'hui, qui s'appelle O Helena. Il y a une version très longue et une version un petit peu plus courte pour les radios comme nous.

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1: Oh Hélène, et voilà, on est sur le nouvel album de Claude Sicre, bon, qui nous a un peu oublié, on avait rendez-vous au téléphone, mais bon, il est pas très, très connecté, il est dans la campagne tarnaise.
2: Bon, ça nous a permis de vous partager plus de sons.
1: Mais en tout cas, voilà, ben, à découvrir vraiment un album, on l'a dit, un album qui sort de toutes les formes habituelles.
2: C'est, donc double album et triple si vous avez la version numérique,
1: exactement.
2: Avec notamment un compte... Un conte qui prend un album entier, l'histoire de Claude.
1: Il y a des contes, il y a des discours, c'est un petit côté pensum, un peu un petit peu mémoriel, un peu une trace de ces 20 dernières années d'activité, et avec toujours des nouveautés, des belles chansons, pas mal de collaborations. Comme toujours, c'est brillant, et comme toujours, c'est aussi amusant, parce que voilà, l'amusement, le jeu avec les mots, on retrouve aussi ce qui a fait pas mal aussi des formes et de l'ADN des Fabulous Troubadours avec les duels de Tchatch, on retrouve ça aussi dans cet album là. Le folklore, c'est les racines, c'est vivant, c'est l'actualité, et c'est aussi l'amusement et le être ensemble. Et on va finir par un petit titre assez amusant dans cette veine là, qui s'appelle Attrape de Micromégas, et qui est vraiment dans la pure tradition des duels de tchatch et des joutes verbales. Écoutez ça, peut-être qu'on aura l'occasion de le recroiser, de le réinviter. Moi j'aurais aimé lui demander ce que c'est que pour lui, que le folklore, c'est aujourd'hui comment il vit, quelles sont les nouvelles formes, comment il a passé le flambeau, mais on aura l'occasion de le réinviter pour ça.
2: Et sur la pochette de l'album, vous le verrez jeune, devant un bar PMU avec son harmonica, en bluesman toulousain tarné-garonnais.
1: Harmonica et tambourin. Voilà, on finit. Attrape de Micromégas. C'est Claude Sicre, ingénieur en folklore depuis 1978. Et ça, c'est pas rien. C'est les bambous qui poussent partout. 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
3: Et là, je suis au tableau. Vous avez votre tambourin ?
4: Oui, madame, je ne suis jamais au collège sans mon tambourin.
3: Vous connaissez votre leçon ?
4: Oui, madame.
3: Bon, je vais vous énumérer des œuvres littéraires.
4: Oui.
3: Et vous devrez me donner le nom de leurs auteurs.
4: Oui.
3: En rythme sur le tambourin.
4: Oui.
3: Par exemple, je vous demande qui a écrit telle œuvre. Vous devez me répondre, je le sais, c'est un tel. D'accord ?
4: D'accord, madame.
3: Vous êtes prêts ? On commence, je lance le rythme. Qui a écrit Micromégas ?
4: Je le sais, c'est Voltaire.
3: Qui a écrit l'Odyssée ?
4: Je le sais, c'est Homère.
3: Qui a écrit le procès ?
4: Je le sais, c'est Kafka.
3: Qui a écrit l'Assommoir ?
4: Je le sais, c'est Zola.
3: Qui a écrit les Provinciales ?
4: Je le sais, c'est Pascal.
3: Et le Rouge et le Noir ?
4: Je le sais, c'est Stendhal.
3: Qui a écrit les Rougons ?
4: Je le sais, c'est Macquart.
3: Qui a écrit J'écris ton nom ?
4: Je le sais, c'est Éluard.
3: Et l'Automne à Pékin ?
4: Je le sais, c'est Brésilien.
3: Et les Trois Mousquetaires ?
4: Je le sais, D'Artagnan.
3: Qui a écrit les Pardaillants ?
4: Je sais pas, Kézako.
3: Les habits dans le métro.
4: Raymond Cunon.
3: Et les lettres de Daudet ?
4: Je le sais, Montmoulin.
3: Qui a écrit les Copains ?
4: Je le sais, Lula Jules Romain.
3: Qui a écrit Bouvard ?
4: Je le sais, Pécuché.
3: Qui a écrit le Zadig ?
4: Je le sais, c'est Voltaire.
3: Qui a écrit Tombé par terre ?
4: C'est la faute à Rousseau.
3: Qui a écrit Mère de tableau ?
4: Je le sais, c'est Momo.
3: Ah, monsieur Sicre, me voilà bien.
4: Non, t'as la sortie. Non, non, madame. Non, non, c'est pas Momo Mohamed. Non, non, c'est Momo Maurice, oui. L'homme de service.
3: Oui.
4: Eh oui, mais si, je vous assure, il n'aime pas les tableaux.
3: Oui, bon,
4: il
3: n'aime
4: pas
3: ça
4: les
3: va,
4: tableaux. Si. S'il voit un tableau, il met merde au tableau.
3: Oui,
4: il est gentil à part ça.
3: N'en faites pas trop. Je vois que vous avez bien appris vos leçons, mais je veux vérifier que ce n'est pas comme un robot là que vous me récitez tout ça. Est-ce que vous êtes capable de me donner les prénoms de ces auteurs, sans chanter ?
4: Oui, madame.
3: Par exemple, alors on va voir quel est le prénom de Pascal.
4: C'est Blaise.
3: Très bien, le prénom de Voltaire ?
4: Le prénom de Voltaire, c'est Jean-Marie. Mais en fait, il s'appelait Jean-Marie Arouette. Mais Voltaire, c'est, comment dirais-je, un escaille, enfin, un surnom.
3: Oui, bon, ça va, merci, monsieur Sicre, je connais l'occitan. Et le prénom d'Homère ?
4: Pardon ?
3: Le prénom d'Homère.
4: Alors, madame, Homère, même, il y a des... Maintenant, on ne sait même pas s'il existait, Homère. Il y a des gens qui disent que c'est peut-être quelqu'un d'autre qui a écrit l'Iliade et l'Odyssée. D'ailleurs, quelqu'un d'autre qui s'appelait peut-être aussi Homère, enfin, c'est compliqué. La seule chose qu'on sait d'Homère, c'est qu'il était aveugle. Enfin, il n'était pas aveugle. On disait qu'il était aveugle. Il était aveugle, dit-on. Les gens disaient qu'il était aveugle. Vous comprenez ? Homerus, dicitur, caecus fuisse.
3: Ah, mais je vois que vous parlez le grec.
4: Oui, madame. Pas vous, en tout cas.
3: Bon, et le prénom de Zola ?
4: Alors là, madame, le prénom de Zola, alors là, vous allez faire rire tout le monde, prénom de Zola, madame. Prénom de Zola, c'est le plus facile de tous. Parce que, et c'est facile de s'en rappeler, il a le même prénom que Dieu, Zola.
3: Comment ça, Dieu a un prénom ?
4: Eh oui, madame.
3: Ah, et c'est quoi ? C'est quoi son prénom ?
4: Émile.
3: Dieu s'appelle Émile ?
4: Eh oui, madame, Dieu s'appelle Émile.
3: Et comment vous savez ça ?
4: Et parce que tout le monde le disait chez nous. Les grands-parents, mon grand-père, mon père, mon oncle, tout le monde le disait. Tout le monde le disait. Émile, Odiou !

0: Attrape de Micro-Méga, c'est le nouvel extrait qu'on voulait vous proposer donc, de cet album de Claude Sicre, finale du championnat du monde de folklore.
1: C'est quelque chose. Là, je pense qu'il y a du level, ouais.
0: Donc on va continuer de creuser tout ça, on vous en rediffusera certainement. Il y a de la matière pour faire trois thèses, je pense, sur le sujet. On va enchaîner avec le festival Musique Métis, c'est du côté d'Angoulême. On suit ce festival depuis plus de 20 ans maintenant, mais sachez qu'il fête cette année ses 50 ans. Et comme derrière, il y a une équipe très riche, on y sera. C'est sur l'esplanade du chez Magélis à Angoulême. Il y a de la musique, mais pas que ça. Il y a aussi des expos, il y a un festival littéraire, les rencontres littéraires avec pas mal d'auteurs. Il y a aussi des projections de films et avec Patrick Duval que j'ai interviewé tout à l'heure, directeur aussi du Rocher de Palmer à Bordeaux, qui est une salle assez incroyable, on aimerait bien avoir ça à Toulouse, et programmateur aussi du festival Musique Métis. Et ben, on a échangé un peu sur cette programmation en faisant un zoom sur quelques artistes d'ici et d'ailleurs. Et la première question que je lui ai posée était la suivante. Donc, le Festival Musique Métis fête ses 50 ans, ce n'est pas rien, et c'est même assez unique. Qu'y aura-t-il de particulier cette année pour célébrer cet anniversaire ?
2: Il n'y aura pas un gros feu d'artifice et des stars dans tous les sens, parce qu'on n'en a pas les moyens. Voilà, le paradoxe, c'est que ce festival, qui est un des plus vieux festivals en Europe consacrés à ces musiques, donc aux musiques du monde, aux musiques métisses, etc., et aussi vit aussi avec des budgets excessivement serrés, avec un financement de la municipalité qui est passé de 100 000 à zéro il y a 16 ans. Donc, avec un budget très contraint. Pour autant, on a essayé de bâtir une programmation qui fait la part belle à la fois à des artistes qui sont des compagnons de route du festival. Et puis, l'autre exercice, c'était d'essayer de créer des liens entre le passé et aujourd'hui. Donc, je me suis un peu évertué à essayer de faire ça. C'est-à-dire, alors après, ces fils, il y a peut-être que moi qui peux les voir, mais pas sûr. Mais c'est de dire l'histoire du festival. Par exemple, il y a une histoire entre Musique Métis et l'Afrique du Sud. C'est Christian Mousset, le fondateur du festival. Pour rappel, moi, j'ai repris la programmation du festival en 2015. Mais ce festival a été créé à la fin des années 70 par Christian Mousset, donc, qui était disquaire à Angoulême et qui avait créé un festival de jazz qui s'appelait Jazz en France, et ensuite qui est devenu Musique Métis. Déjà, c'était un festival de jazz assez particulier parce qu'on voyait des musiciens américains, mais pas que. Il y avait beaucoup de musiciens européens, beaucoup de musiciens français, ce qui était loin d'être le cas dans la plupart des festivals de jazz en Europe. Et il était aussi très ouvert sur un jazz assez libre, free, etc., tout en donnant aussi un peu de place à la tradition. Et comme ça, c'est une espèce de grand écart que j'aimais bien. Et donc, Angoulême était une ville qui comptait sur la carte de France pour le jazz notamment, et très vite il a ouvert le festival sur des musiques qui l'ont passionné. Donc il y en avait plusieurs, il y a eu les musiques d'Afrique de l'Ouest, notamment le Mali. Dans le même temps, il avait aussi il produisait des albums pour Label Bleu, qui était le label de disques de la Maison de la Culture d'Amiens. Et donc il a enregistré les premiers disques de Roquette Traoré, de beaucoup de gens, voilà. Il y avait ce rapport avec l'Afrique de l'Ouest, d'où le fait que cette année on ait la chanteuse malienne Fatoumata Diawara, par exemple, et puis Mandesila, qui est un trio, espèce de mini all-star, avec Habib Kouaté, guitariste qui est venu plusieurs fois sur Musique Métis. Ensuite, il y a eu, je disais, l'Afrique du Sud. Christian est allé chercher Johnny Clegg, donc qui était celui qu'on avait surnommé le Zoulou Blanc, qui était un chanteur blanc sud-africain qui avait monté un groupe mixte avec des Noirs, ce qui n'était pas simple puisqu'on était encore sous le régime de l'apartheid. Nelson Mandela était toujours emprisonné. Et Christian est allé chercher Johnny Clegg, surnommé donc le Zoulou Blanc, parce qu'il dansait effectivement comme un Zoulou. L'arrivée de Johnny Clegg en France a été quelque chose d'énorme. Donc il est venu à Angoulême une première fois. L'année suivante, Christian l'a fait revenir. Et là, le chapiteau était trop petit. Et ça a été, le concert s'est fait au stade d'Angoulême avec 10 000 personnes. Donc, puis après, Johnny Clegg a fait une carrière absolument internationale. Enfin, c'est devenu très, très gros. Donc, pour faire ce lien, Johnny Clegg n'est plus là. Les Dismissed Black Mambazo, qui était une chorale aussi sud-africaine, très connue, qui est venue plusieurs fois, n'était pas disponible. Ça tombait bien. Il y a une autre chorale, beaucoup plus jeune, qui est apparue et qu'on nous a proposé sur ce week-end-là, qui s'appelle Tandakor, qui est une chorale avec une quinzaine de choristes, qui retravaille donc le répertoire sud-africain. Donc c'est à la fois, on est à la fois dans des chants traditionnels. Il y a bien sûr des références au gospel, mais en même temps, ce n'est pas non plus du gospel américain, rien à voir, mais il y a des références. Et puis, comme ce sont des gens plus jeunes, on peut y entendre aussi des sonorités beaucoup plus actuelles. Donc, sur des musiques urbaines, etc. Enfin, c'est vraiment un travail intéressant. Donc, il y a cette chorale qui fait le lien. Et puis, l'autre grande passion de Christian, ça a été l'île de la Réunion. C'est lui qui a fait connaître Daniel Warraud. Donc, qui sera là, Daniel Warraud, donc un des piliers du Maloya. Christian avait fait venir celui qui a été considéré comme le père du Maloya, Grand Moundlélé, qui est venu à Angoulême plein de fois, qui était un vieux monsieur absolument incroyable, qui avait monté un groupe avec ses fils et ses filles. Et d'ailleurs, ses enfants continuent à faire du Maloya, ils ont différents groupes. On les aura pas cette année, mais en tous les cas, donc, on aura Daniel Warraud qui a décidé d'arrêter les tournées sur le continent. L'avant-dernier concert, ça sera à Musique Métis. Le dernier, ça sera à Paris le surlendemain. Et puis, on va clôturer Musique Métis avec justement un clin d'œil à l'île de la Réunion avec le cabaret créole de René Lacaille, accordéoniste réunionnais, qui a vécu très longtemps du côté de Marmande, aujourd'hui qui est installé à Sète. Et on a donné une espèce de carte blanche à René, donc qui va venir avec ses musiciens, mais aussi avec sa fille, Oriane Lacaille, qui a un groupe qui s'appelle Bonbon Vaudou. Il y aura des invités, il y aura Moussé et Hakim, qui ont eux aussi été très présents sur le festival avec leurs différents groupes, avec Zebda, avec plein de groupes. Et il y aura aussi HK qui jouera avant René Lacaille et qui viendra aussi faire le bœuf avec René. Donc voilà, c'est des liens comme ça. Après, je peux en donner d'autres, ça me permet de parler de la prog. Mais il y a bien sûr aussi, il y a eu beaucoup de reggae à Musique Métis. Il y a eu Burning Spear, il y a eu Tikken Jaffa Coli, Alpha Blondie, Linton Kwesi Johnson. Nous, cette année, on accueille Groom des Chiens, donc le groupe de reggae de San Francisco. Il y a eu aussi toute la période Cuba avec le Buena Vista, avec Compay Segundo, etc. Omar Portuondo. Nous, le petit clin d'œil, c'est un petit clin d'œil, mais bon, c'en est quand même un. C'est Ana Carlamaza, la fille du pianiste chilien Carlamaza, qui a grandi à Cuba et qui, sur scène, balaye justement un répertoire qui va de la musique cubaine, enfin, qui sillonne les Caraïbes, quoi. Voilà. Et puis, on le disait au tout début, ce festival, ça a d'abord été un festival de jazz. J'aime bien cette idée, au fond, de ce festival de jazz qui a muté pour devenir muet, pour devenir un festival ouvert sur les musiques du monde. Et donc, il y a un groupe pour moi emblématique aujourd'hui, enfin, qui fait ce lien, c'est Les Égarés, composé de deux duos. Un duo qui vient des musiques du monde, Malaké Sissoko, Vincent Segal. Un duo qui vient du jazz, Vincent Perani et Émile Parisien. Ces deux duos se sont regroupés, ça donne Les Égarés. Et ils seront donc le 5 juin sur la grande scène à Angoulême. Ça sera leur seul concert de l'année 2026. Et voilà, et je trouve bien aussi d'avoir ce type de, important d'avoir ce type de proposition sur, sur la scène, de la grande scène de musique métisse, parce que voilà, il y a aussi des musiques qui s'écoutent, et c'est le cas avec Les Égarés, il y a beaucoup de festifs, mais il y a aussi des musiques qui vont s'écouter, voilà. Et puis après, il y a aussi Alani, il y a David Walters, L'Antidote, enfin beaucoup, beaucoup de choses encore. Alors, c'est un projet...

0: Et voilà un extrait des Égarés. Deuxième question que j'ai posée à Patrick Duval, donc programmateur du festival Musique Métisse à Angoulême début juin. C'était sur le projet de Pierre Sfaccini qu'on connaît bien. Et là, il sera sur scène avec Christine Zayed. Donc, je lui ai demandé à quoi devait-on s'attendre.
1: Alors, c'est un projet, normalement, il y a un EP qui devrait sortir sur le label de Pierce, mais pour l'instant, je crois qu'il y a beaucoup d'incertitudes. C'est un projet que j'ai vu sur scène en octobre dernier, puisque au Rocher de Palmer, on a organisé un concert de soutien à Gaza, et on a sollicité pas mal d'artistes, et Pierce est venu avec Christine Zayed, donc Christine Zayed, qui est palestinienne, qui vit en France, qui est une joueuse de kanoun, instrument à cordes assez incroyable, et donc ils ont fait une demi-heure de concert, c'était magique. Et donc il y a très très peu de dates, il y en a même il y en a que deux cet été, une à Musique Métisse et puis une autre au mois d'août à côté de Bordeaux, parce que je vais les faire revenir pour un concert dans un parc fin août. Mais voilà, c'est un projet vraiment, ça fait partie des duos que Pierce affectionne, hein, mais il y a bien sûr le duo avec Balaké, puis là il y a ce projet avec Christine Zayed, donc c'est vraiment, c'est particulier, c'est vraiment en marge des projets habituels du groupe de Pierce, de son duo avec Balaké, etc. Voilà, ça fait le lien avec, on a écrit sur le programme, oui, folk méditerranéen, oui, si on veut, enfin, c'est avec des compositions qui, donc on va retrouver des compos plutôt traditionnels amenés par Christine Zayed et puis des morceaux de Pierce, voilà.
0: Alors ensuite, j'ai vu qu'il y avait Barout dans la programmation qu'on a déjà diffusée dans Les Bambous et donc je lui ai demandé comment il les avait rencontrés et puis si c'était pour lui de la musique du monde d'ici.
1: Tout à fait. Oui, voilà. Oui, et puis pas loin de chez vous. Pas très loin en tout cas. Oui, alors Barout, j'ai eu la chance de les voir dans un gros festival de musique qui s'appelle Womex. Il y a un an et demi à Manchester, dans une très grande salle. Et je dois dire que ça a été quand même une sacrée claque, ce concert. Très grosse énergie. Ces chants, percussions très, très forts. Grosse présence sur scène. Enfin, ça a été un des beaux moments du Womex, en tous les cas, pour moi. On n'a pas trop dans la programmation de Musique Métisse accordé de place à ces, alors je ne sais pas comment on peut les appeler, c'est un peu ridicule de dire ces musiques du monde d'ici, mais en tous les cas, ces musiques, alors je ne sais pas s'ils accepteraient le terme de musique traditionnelle d'ici, revue et corrigée, enfin retravaillée. En tous les cas, c'est important d'intégrer aussi ces musiques-là qui viennent de l'Occitanie, qui viennent voilà, de groupes qui sont composés plutôt voilà, d'une nouvelle génération de musiciens qui dépoussièrent un peu toutes ces musiques, toutes les musiques traditionnelles, et puis qui savent justement les rendre pas accessibles, parce que c'est accessible, mais en tous les cas écoutables par un public très large. Beaucoup de monde peut s'y retrouver. Et voilà. Donc, après les avoir vus au Womex, je me disais que ça serait bien de les présenter à Musique Métisse. J'avais pas pu l'an dernier. Je crois qu'eux-mêmes n'étaient pas disponibles, il me semble. Et puis là, cette année, ils étaient très peu disponibles. C'est le seul jour d'ailleurs où le groupe pouvait venir à Musique Métisse. Donc, on s'est débrouillé pour les programmer ce jour-là. Oui, alors c'est à la fois une série de podcasts et aussi une exposition.

0: à Angoulême, le 4, 5 et 6 juin sur les bords de la Charente, 50e édition du festival. Et donc pour cette édition, il y a aussi quelque chose d'un peu particulier, c'est le réseau Zone Franche qui sort un podcast et une exposition. Et donc je lui ai demandé de nous en dire plus.
1: Oui, alors c'est à la fois une série de podcasts et aussi une exposition. Donc c'est un projet qui a été initié par Zone Franche et la SACEM. Donc Zone Franche qui est le réseau des acteurs des musiques du monde, hein, 250 adhérents, une quarantaine d'adhérents en Afrique, et donc qui regroupe des acteurs de la filière, hein, des festivals, des programmes, des salles, quelques artistes, des bookers, beaucoup de gens. Et voilà, qui œuvre pour à la fois défendre ses musiques, faire un peu de lobbying, et puis aussi qui a une particularité, c'est d'avoir le comité Visa Artiste, donc qui est une espèce d'instance de discussion avec le ministère des Affaires étrangères et le ministère de l'Intérieur quand il y a des points de blocage sur l'obtention des visas pour les artistes qui veulent venir en France ou en Europe faire des tournées. Bon, pour la petite info, il y a 10 ans, Zone Franche avait à peu près entre 65-70% de réussite quand il fallait renégocier sur les visas, etc. Donc de déblocage. Aujourd'hui, on est descendu à un peu moins de 42%. Voilà. Donc ça en dit long sur les réelles difficultés aujourd'hui pour les artistes qui arrivent d'Afrique notamment, parce que c'est surtout eux qui sont visés, et d'Afrique subsaharienne pour beaucoup, les difficultés donc dans l'obtention des visas. Et donc, avec le soutien de la SACEM, on est parti sur cette idée qu'il fallait peut-être montrer la vivacité, l'existence, l'actualité de ces musiques, et les montrer avec différentes générations d'acteurs. Donc il va y avoir une expo photo, c'est une série de portraits d'artistes qui ont compté sur ces musiques, bien sûr, et puis des podcasts, souvent à deux voix. Donc Fatoumata Diawara dialoguera avec Youssou N'Dour, Christian Mousset, le fondateur de Musique Métis, c'est un dialogue à trois. Alors là, c'est pas avec la nouvelle génération, mais ça fait rien. C'est un dialogue à trois avec Franck Tenaille, qui est un journaliste qui a été un des co-fondateurs de Zone Franche, qui écrit beaucoup sur ses musiques, et avec Marie-Josée Justamont, qui a été la fondatrice des Suds à Arles. Donc voilà, il va y avoir un podcast là-dessus. Voilà, il y en a comme ça. Il va y avoir aussi Titi Robin. Enfin, il y a plusieurs. Daphné Critaras. Il va y avoir comme ça des dialogues, et donc à la fois des podcasts et une expo photo. L'expo photo, elle sera terminée dans son intégralité pour Musique Métis, puis ensuite elle va tourner. Et les podcasts, ils ne seront pas tous terminés, mais il y en a déjà quelques-uns qui seront présentés à Musique Métis le 4 juin.
0: Et voilà, c'était l'interview avec Patrick Duval pour présenter le festival Musique Métis version 2026. Je vous rappelle que c'est les 50 ans du festival, ce sera du 4 au 6 juin à Angoulême avec, vous l'avez entendu, pas mal de beau monde. Et notamment Groundation, on va terminer cette première heure avec le titre The Youth, avec notamment Alpha Blondy. Et ils seront aussi au festival. Alors, Claude Sicre a monté le volume du téléphone. Et donc, on a réussi à le contacter. Donc, on fait une extended version des bambous. On va l'appeler d'ici quelques minutes. Et voilà, ce sera l'occasion de lui partager nos réflexions, nos questions sur cet album. Maintenant qu'on le tient, on va plus le lâcher. Yes, c'est les bambous qui poussent partout sur Radio FMR. On est ensemble.

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0: 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À tel point que tous ceux qui l'écoutent se sentent transportés en un état où ils jouissent eux-mêmes de cette lucidité et de cette imagination. 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Ils sentent au plus haut l'enthousiasme et l'ardeur combative de chacun. Alors, Assai redevient un petit garçon, un apprenti déférent qui met tout son art à servir les paroles et les chants de sa souveraine. Et quand Zigaï disparaît, protégé par la foule, Assai sait, mieux que quiconque, dire l'admiration, la reconnaissance et l'amour que tous ont pour elle. Et, pour cela, le public aime Assai plus encore.
1: Et on a Claude Sicre avec nous par téléphone. Est-ce que tu nous entends ?
2: Ouais, je vous entends bien, très bien.
1: Bon, on est ravis de t'avoir avec nous dans les bambous.
2: Je suis content, moi aussi.
1: À l'occasion de la sortie de ton nouvel album, ça faisait 23 ans sans production.
2: Non, j'ai rien fait pendant 3 ans. Ah, j'ai fait un disque de bombe de balle quand même.
1: Voilà, mais à ton nom. Et donc, ça a commencé à démanger. En tout cas, nous, on n'y croyait plus. Et j'imagine que toi, voilà, ça devait te démanger. Et tu y as mis beaucoup de choses, apparemment.
2: Ouais, j'ai tout mis. Enfin, pas tout, parce que j'ai gardé quelques chansons un peu tubes, commerciaux, pour emmerder ceux qui vont me censurer pour ce monstre. Et après, je ferai un tube et je leur donnerai pas d'interview.
1: Bon, on a bien fait de t'avoir maintenant, alors. Bon, on l'a dit, parce qu'on en a parlé un petit peu avant, on l'a chroniqué, on a écouté dans la première heure des bambous, pas mal de titres. C'est un album concept, c'est un pensum, c'est trois volets.
2: Un fourre-tout,
1: c'est très protéiforme, mais on y retrouve... beaucoup de choses qu'on connaît de toi qui te sont chères, à la fois des chansons de forme assez académique, très, très, très bien écrites, aussi des chansons un peu sur les formes de joute verbale, des duels de chats qu'on t'a connus, et puis aussi des extraits de discours, et puis des chansons aux formes un peu incongrues, un peu concept, avec des sonorités et des sons, pardon, des productions de d'Altarba notamment. Il y a aussi une collaboration avec Francis Cabrel. Alors j'avais envie de commencer par ça. Il y a eu J'ai 23 ans, donc effectivement, c'est un bout de vie. Mais la ligne Imagino, elle passe par Toulouse, on le savait, et par Astafor aussi, alors.
2: Ben ouais, Astafor, ouais, parce que d'abord, celui qui m'a produit le disque, hein, avec Bleu Citron, donc c'est déjà bien. J'ai fait beaucoup de choses dans un tout petit studio à côté de chez moi. Tu vois, en me levant le matin, en téléphonant, en disant « t'as 2 heures de libre, là, j'ai une idée ». Et puis, je faisais le Rolling Stone, tu sais.
1: Eh oui, c'est le privilège.
2: Le Rolling Stone, moi, j'ai mis des années, j'ai mis 10 ans. Et puis, de temps en temps, j'y allais. « Ah non, moi, je suis pas libre, là, mais... Oh, ouais, mercredi, tu peux venir, de 5 à 6. J'ai un créneau, là, tu peux venir faire un truc. » Voilà, c'était la coolitude absolue. Et puis après, j'allais chez Cabrel. De temps en temps, j'allais chez Cabrel. Voilà, je lui montrais le résultat, et puis on reprenait des trucs, tout ça. Il a fait des trucs. Hein. Après, il ne veut pas que ça soit marqué, mais il a fait des trucs. Il a joué par-ci par-là. Il a fait des guitares ou des trucs, en fait. Des petits trucs par-ci par-là. Voilà. Et puis surtout, il m'a conseillé, il m'a donné des conseils. Voilà, il était écroulé de rire à chaque fois que j'ai mené un truc.
1: On imagine, ouais, on imagine les séances. Ouais, ouais. Les séances à...
2: Ah, Astafor. Ce genre de choses, quoi. Mais c'est bien, il faut continuer. Un jour, il m'a dit, pour une chanson, il m'a dit, tu vois, moi, cette chanson, je la couperai en deux. Tu vois, j'ai dit, ouais, je comprends. J'ai expliqué pourquoi je ne coupais pas en deux. Puis après, il a réfléchi, il m'a dit, mais écoute, c'est toi qui as raison, moi, je pense tout en commercial maintenant. Toi, tu ne penses pas en commercial, tu penses en culturel, tu ne penses pas en commercial. Alors, je l'ai dit, oui, mais ça me plaît aussi, ton idée, alors on l'a coupé. Finalement, on en a fait deux titres. Mais le premier, le titre court, il fait quand même 4 minutes et demie. Je sais pas.

0: Ouais, je vois très bien. Et puis, il y en a des plus longues. Hein. On a passé.
1: Il comprend tous ces trucs. Hein. Il comprend tous ces trucs. Parce que lui, c'est un amateur de blues, de plein de formes de musique. Comme ça, il comprend. Il comprend tout ça, lui, ça lui plaît. Ça lui plaît. Hein. Donc, il m'a toujours soutenu. Quoi. Il m'a dit, mais ouais, fais-le, vas-y. Prends ça.
0: On imagine la rencontre. Et il y en a des plus longues, hein, parce qu'on a passé.
1: Un producteur qui t'a dit, ça ne sera pas commercial, mais fonce. Et qui te paye le studio.
0: Ah oui, c'est le privilège de quelques années de
1: ouais,
0: carrière.
1: C'est ça, ouais. Mais ça, c'est bien. Puis il s'est montré vraiment super. Bleu Citron aussi, d'ailleurs. Hein. Parce que Bleu Citron, à côté, ils font des trucs hyper, hyper commerciaux, tu vois. Et ils ont été super sympas, tu vois. Et,
0: ils ont été à l'écoute.
1: Ils ont joué leur rôle de producteur à fond et à fond perdu.
0: Ben ça, on verra. Mais écoute, je sais pas, parce qu'il y a... Alors, je sais pas par où commencer, mais l'album s'appelle Ingénieur en folklore depuis 1978. Oui. Et moi, j'avais envie de partir sur cet angle-là, parce que ben, nous, les bambous qui poussent partout, ça fait 20 ans d'émissions dédiées aux musiques du monde. Donc le folklore, oui, bien sûr, ça nous parle. Et le folklore, ben, c'est un peu l'épine dorsale, je pense, de tout ton parcours musical. Tu as écrit un livre sur le folklore.
1: Oui.
0: Alors je vais parler de moi, mais que moi j'ai lu quand j'avais 17 ans.
1: Ouais.
0: Et c'était l'époque où on découvrait les fabuleux troubadours. Moi j'étais à Aurillac et j'avoue que jusque-là, le folklore c'était quelque chose pour moi d'assez vieillot, d'assez ringard.
1: Bien sûr. Ouais.
0: Et voilà. Et cette.
1: Tout le monde, hein.
0: Je sais, pour tout le monde. Et ce livre-là et l'approche des fabuleux m'a vraiment donné. Un autre regard complet et m'a nourri. Et j'aimerais que tu nous parles de ça, déjà, peut-être que tu reprennes pour nos auditeurs, ouais, et auditeuristes.
1: C'est simple, en fait.
0: Ce que c'est pour toi le folklore et pourquoi c'est un outil vraiment actuel culturel.
1: Moi, ça vient de mon enfance, parce que j'ai commencé la musique très tôt. Tu vois, j'avais un instit qui nous faisait jouer de la flûte champêtre, là, traditionnelle, enfin, ouais, de la flûte de paysan, à l'école. Et il était bien en avance sur les gens qui ont fait la flûte avec, à 8 trous, 30 ans après. Et il nous faisait tous travailler, tous les gens de la classe, il nous les faisait travailler. Puis après, il avait monté un groupe folklorique avec ce qu'il faisait. Mais il nous faisait tous travailler des airs traditionnels à la flûte et à l'oreille, tu sais. Alors ça m'a beaucoup marqué, et en plus... Il y a mon oncle qui m'a acheté une harmonica, parce qu'il avait fait la guerre avec les Américains, là, il était dans la deuxième ADB, et il voyait que je m'intéressais à la musique, et à Noël, il m'a fait cadeau d'un harmonica. Et j'en rêvais, tu vois, enfin, j'en rêvais pas, mais ouais, c'était un rêve d'avoir ça. Et j'ai commencé à jouer des airs, mon oncle, il m'a dit, ah, il faut taper du pied comme les Noirs sur les bateaux, parce qu'il avait passé du temps avec les Amerlocs, c'était les Noirs qui jouaient l'harmonica. Et puis, il faut aspirer, il faut pas que souffler. Alors, j'avais 7 ans, je crois. Oui, 7 ans, j'avais. Et je me suis mis à faire ça. Et puis après, je me suis mis à chercher les airs de la flûte sur l'harmonica et les airs d'harmonica sur la flûte, tu vois. Et ça m'a fait découvrir des choses musicalement, tu vois. Et bon, mais après, je fais de la guitare. Bon, je voulais jouer du rock. Puis moi, mon prof, enfin, qui n'était pas prof parce qu'il ne me faisait pas payer, qui était très bon, il m'a fait travailler de la chanson française, un peu de classique, du jazz, beaucoup. Mais il aimait le rock aussi, mais il me disait qu'il fallait travailler autre chose. Donc j'ai travaillé autre chose, et puis au bout d'un moment, ça m'a gavé, et puis j'ai un peu abandonné. Et puis je ne voulais pas être musicien du tout. Je voulais être musicien de rue, tu sais, musicien du samedi.
0: Troubadour.
1: Je voyais des gens autour de chez moi, des Espagnols, par exemple, le samedi, pendant les fêtes. Tout le monde jouait, tu vois, toute la famille jouait, tout ça. Ça me plaisait. Et puis c'est ce que j'ai vu dans les films américains, tu sais, dans les westerns. Les gens, tous les pionniers se mettent ensemble, il y en a un qui joue de l'harmonica, l'autre de la guitare ou n'importe quoi, du violon. Ils jouent ensemble. Et après, je me suis baladé dans certains pays, au Maroc, ou en Espagne, au Maroc, au Portugal, à l'Italie, et tout ça. Et j'ai vu toutes ces musiques que les gens faisaient naturellement, spontanément, parce qu'ils étaient une petite communauté, soit un village, soit un quartier, soit une famille élargie, et ils jouaient, ils avaient un répertoire qui était bien et tout ça. Voilà. Alors c'est pour ça que moi je me suis pas retiré du rock, parce que j'ai continué à écouter du rock évidemment, mais un peu, je me suis un peu retiré. Puis après je suis allé aux États-Unis, et quand je suis rentré des États-Unis, là, je me suis intéressé direct à la musique.

0: sais pas pourquoi. Hein. Là, c'est de l'inconscient qui a parlé. Et j'ai acheté aux puces de Toulouse, à Saint-Cernin. Là. Il y avait un Africain là, qui vendait des vieilles cassettes et des vieux disques aussi, de 45 tours, de musique africaine, roots, quoi. Et j'en ai acheté, ça m'a intéressé. Et après, je suis tombé là-dedans. Après, je suis allé au Maroc. J'ai écouté toutes les musiques du Maroc, berbère surtout, mais aussi un peu qui venaient du Moyen-Orient, un peu, Égypte surtout. Parce qu'il y en avait certains qui écoutaient ça. Et après, moi, je voulais être écrivain. D'ailleurs, j'avais déjà écrit. J'avais un bouquin qui était en préparation, tout ça. Puis je suis allé chez Gallimard. J'ai été pris chez Gallimard comme stagiaire, comme un lecteur. Et là, j'ai rencontré plein d'écrivains, plein de gens, tout ça, qui passaient, qui cherchaient des scénarios. Moi, je voulais écrire des scénarios, tout ça. J'étais bien parti pour ça, quoi. J'avais déjà des... J'ai aidé un mec à faire un bouquin policier, tu sais, j'étais nègre un peu, j'ai gagné un peu de fric. Et après, eux, ils m'ont dit, mais t'es occitan, toi. J'ai dit, mais je sais pas ce que c'est, moi, occitan. Alors ils m'ont raconté, j'ai dit, ben ouais, si c'est ça, mes grands-parents, ils parlaient patois, mes parents, ils parlaient plein de mots de patois en français, ma mère, elle fait la cuisine traditionnelle, enfin, mon père joue la pétanque, tu vois, si c'est ça occitan, je le suis. Et alors je suis rentré à Toulouse un week-end, que je suis resté 3 mois chez Gallimard. Et au week-end, je suis rentré à Toulouse, hein, et puis j'allais à la bibliothèque, hein, la bibliothèque de la rue de Périgord, et je regardais tous les bouquins sur l'Occitanie. Et j'ai vu tout ça, et j'ai découvert un monde, tu vois. Parce qu'en fait, moi, ce que j'écrivais, les trucs que j'écrivais, moi, c'était des trucs sans âme. Hein. Je trouve que c'était beau, moi, mais c'est des trucs sans âme. Il n'y avait pas de profondeur du tout. Tu vois, c'était... Je savais faire... un bon scénario à l'américaine, tu vois.
1: C'est technique.
0: Je crois que c'était pas mauvais. Mais c'était sans arme, il n'y avait pas de réalité. Enfin, c'était pas bon, quoi. Et je me suis dit, ce truc, ça va m'ouvrir. L'Occitanie, là, ça me dit quelque chose. Maintenant, je découvre un truc. Ça va m'ouvrir. Ça va certainement m'ouvrir. Ça m'a ouvert, d'ailleurs, parce que j'ai parlé à mes grands-parents, j'ai parlé à mes parents de certaines choses, et puis j'ai beaucoup lu. Et ça m'a changé la vie, un peu, en fait. Ça m'a changé la vie. Et ma manière de penser, quoi, ça m'a vraiment changé. Et même si avant, j'avais des trucs un peu... Il y en a marre de Paris, quoi, tu vois, ça, je l'avais déjà, mais... C'est pour ça que je m'étais intéressé tellement à l'Amérique, au Maroc, et tout ça, à l'Afrique. C'était parce que j'en ai... Paris, tout ça, ça me gavait, quoi. Sauf que j'ai trouvé des gens très bien dans la série noire, par exemple. Et je me suis dit, mais là, il y a de la musique. S'il y a de la musique, il y a un blues qui peut devenir la musique comme je trouve chez les Espagnols et tout ça. Donc, comme j'avais fait de la musique, j'en ai fait là, je me suis intéressé. Et puis après, petit à petit, je suis resté là, quoi. Je suis resté là et voilà, j'ai laissé tomber. J'ai continué à écrire, mais j'ai... Voilà, j'avais un bouquin qui était prêt d'ailleurs. Enfin, j'avais deux. J'avais un roman policier qui était bien, que j'ai pas donné. Et puis j'avais un gros roman sur Toulouse. Et j'avais plus qu'à le finir, le corriger. Et puis, bon, j'ai mis trop le pied dans la musique. Je me dis, bon, je ferai ça. Puis quand j'aurai trouvé cette musique de blues pour vous le samedi, je pourrai reprendre mon métier d'écrivain. Et finalement, ça.
1: Voilà, okay, restez là.
0: Je suis passé de l'autre côté. Et j'ai essayé d'inventer ce blues, enfin de trouver ce blues, et il a fallu que je l'invente un peu en m'inspirant de ce que je connaissais par ailleurs. Voilà.
1: Et ouais, donc est-ce que tu peux nous redire voilà, ce que c'est pour toi le folklore, pour ceux qui croient que le folklore c'est quelque chose d'un peu figé et qui est bon pour les musées.
0: Je crois ça parce qu'en France, c'est ce que c'est devenu.
1: Ouais.
0: C'est-à-dire que le bon goût bourgeois est, sans aucun sectarisme parisien, parce que les goûts bourgeois passés par Paris... ils étaient on éteint toute vie culturelle musicale et tout ça ailleurs. C'était voilà, les gens ils chantaient sous les ponts de Paris en 1920, quoi, tu vois, tu comprends, alors qu'ils avaient des chansons qui parlaient de leurs ponts à eux, où ils déconnaient. Alors moi j'ai fait du collectage après avec certains copains du conservatoire occitan, avec Xavier Vidal, Renard Jury, tout ça, et j'ai rencontré des gens qui nous parlaient des balles d'avant, comment il déconnait et tout ça, mais tu, moi je voyais le blues et les Noirs américains quand ils déconnaient dans leur village, quoi. C'est, ou les Africains, c'était pareil. Ils disaient oui, mais on faisait ça, on faisait ça, on faisait ça. tu vois. J'ai collecté des gens qui étaient nés en 1890, tu vois, avant la guerre de 14, tu vois. Ils nous disaient, oui, mais nous, les balles, c'était comme ça, on rigolait, il y avait des gens qui improvisaient, qui faisaient ceci, qui jouaient le violon par derrière la tête, enfin, qui faisaient des rigolades et tout ça. Et j'ai compris que c'était vivant et que ça a mis des siècles pour s'éteindre et que ça s'éteignait. Après la guerre de 14, bon, y a beaucoup de gens qui sont morts, ça s'est perdu. Après, il y avait des restes, on en trouvait quelques restes dans les collectages, on en a trouvé, mais... Même les instruments disparaissaient, les gens s'en foutaient, c'était plus des instruments, c'était des jouets, tu vois. Enfin, alors que dans d'autres pays, c'était devenu des instruments. Chez nous, ça existait, mais c'était des jouets de gosses, on s'en foutait, quoi. Tu vois.
1: Ouais, voilà,
0: le bon goût, petit bourgeois et bourgeois, a désolidarisé les gens. Et pour moi, la musique, c'est quand même, enfin, la musique populaire, c'est une musique commune, quoi, pour que les gens se retrouvent ensemble, dansent, improvisent, chantent ensemble et tout ça, tu vois. Je suis allé aux États-Unis, une fois je me suis retrouvé à, je sais pas où c'était, c'était pas à San Francisco, c'était à côté de Los Angeles. Je me suis retrouvé dans une soirée avec plein de gens, bon, c'était des hippies riches, hein, parce que les hippies, tu vois, au début des années 70, quand même, il y avait les freaks, il y avait les anciens beats, il y avait les freaks et tout ça, mais il y avait aussi les hippies riches quand même, tu vois, de la bourgeoisie. Ils étaient dans une grande maison, là, ils avaient invité plein de gens. Il y avait même un mec des Bee Gees, là, dans la soirée où j'étais. Et il y avait un autre français, il nous demande, mais chantez-nous un truc français, tu vois, de folklore. Alors bon, le mec qui joue la guitare, moi aussi, mais on n'avait rien, on avait Au clair de la lune. Puis après, lui, il a fini par chanter, l'autre français, il a fini par chanter une chanson de... Comment il s'appelle plus son nom. La Californie. Tu vois ce que c'est?
1: Julien Clerc.
0: Ce que c'est
1: Julien Clerc.
0: Comment?
1: Julien Clerc.
0: Ouais, voilà, Julien Clerc. Il a chanté cette chanson, quoi. Bon, mais, tu vois.
1: On fait mieux comme folklore.
0: Non, mais tu vois, on pouvait rien montrer, quoi. Et ça m'est arrivé une seconde fois, un peu, avec un Québécois, là. On n'avait rien en commun, quoi, tu vois. On n'avait rien commun, puisque là, il y a des Mexicains qui sont passés, il y a des Haïtiens qui étaient passés, puis après, les Californiens, les gens de diverses rayons, eux, ils avaient tous des chansons ensemble, et ils avaient des danses qui allaient avec les chansons, ils avaient des instruments, ils pouvaient jouer des petits instruments pour accompagner, ça marchait, c'était vivant et tout ça, et nous, on était comme des cons, quoi. Et alors, je me suis dit, quand même, ça me fait prendre... Ces deux séances-là m'ont fait prendre conscience plus gravement encore de notre manque.
1: Ouais, de ce besoin de patrimoine populaire commun. Donc on sent bien.
0: Le folklore, c'est... après, en France, c'est devenu les groupes folkloriques. Mais moi, je ne leur ai jamais tapé dessus. Parce qu'ils voulaient résister à cette uniformisation et ils résistaient comme ils pouvaient, tu vois. Et tu comprends, je veux dire, tout était délabré autour d'eux. Donc ils y résistaient comme ils pouvaient. Il y avait quelques instits ou quelques bourgeois locaux qui, tu vois, qui les dirigeaient, qui voulaient refléter le pays, mais en abandonnant des trucs. Donc, bon, voilà, c'est tombé. Mais en fait, c'était les derniers, en fait, qui voulaient garder des trucs. Et d'ailleurs, il y a encore des groupes folkloriques qui gardent des vrais trucs d'avant, tu vois. Mais on les voit plus maintenant parce qu'on voit que le côté est déçu, mais... Et en fait, c'est eux qui ont gardé des trucs, tu vois. C'est les seuls qui ont gardé, finalement, des trucs, tu vois. Mais bon, sous une couverture et sous un imaginaire, des images qui sont... Qui sont je sais pas comment dire, tellement diminuées que ça peut pas plaire, tu vois. Alors que n'importe quel Français qui aime pas le folklore... occitan ou breton, je sais pas quoi, il va en Espagne, il voit des gens qui jouent ensemble.
1: Il aime le flamenco, ouais.
0: Ça lui plaît. Et au Portugal, pareil, au Maroc, pareil. Et ça lui plaît. Donc moi, ça m'a fait réfléchir sur le truc français. J'ai fait une analyse de cette décadence française et pourquoi les autres n'avaient pas décadé, quoi. Pourquoi les autres, ils avaient gardé des trucs et qui s'installaient même dans la musique, dans la modernité de la musique. Voilà, tout ça, bon, voilà.
1: Très bien, on voit l'histoire. On fait un petit break avec un titre de ton album et on se reprend après, tant que t'as encore un peu de temps.
0: Bien sûr, ouais.
1: Allez.
0: J'écoute mon titre.
1: Eh bien, on en a écouté pas mal déjà en première heure, mais on va s'écouter...
0: Que tu passes, là.
1: Là, on va passer Si le bien était le mal, par exemple, voilà.
0: Ouais.
1: Dans les formes
0: super,
1: un peu.
0: Super. Je l'aime beaucoup, ça.
1: Tu l'aimes beaucoup, voilà. Mais, assez, on retrouve là ces formes de joute, un peu d'amusement avec les mots.
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2: Claude, t'es toujours là?
3: Ouais.
2: Alors, c'est qui tes compagnons là de sur cette chanson?
3: Comment?
2: C'est qui tes compagnons sur cette chanson là?
3: Qui m'accompagne,
2: ouais, sur la chanson.
3: Bon, pour chanter, il y a Manu Théron.
2: Ouais.
3: Et puis il y a un autre garçon qui fait le chœur dont je me souviens plus le nom. Et d'ailleurs, personne ne s'en souvient. Et je fais un appel pour retrouver son nom parce que j'ai pas pu le mettre dans les crédits parce que je le retrouvais pas. C'était quelqu'un qu'on connaissait, quelqu'un du studio, et on n'a pas eu le nom. Je m'en souviens plus du tout. Et puis après j'ai joué avec deux musiciens du groupe de Cabrel.
2: Ok.
3: Le guitariste là, Freddy Couella, qui habite maintenant avec moi à Saint-Antonin, qui a été le guitariste de Willy Deville et de Dylan aussi, et qui était venu chez moi pour travailler des morceaux, puis...
2: Il est resté.
3: Il est resté, j'ai acheté une maison là, et c'est le guitariste de Cabrel maintenant.
2: Ok, alors bon, on voit un petit peu cette recherche et cette envie de produire un folklore, un patrimoine commun. On y reviendra après parce que ça a laissé des traces. Et comment on en est arrivé alors à reboucler avec les musiques et les formes musicales, verbales du Brésil?
3: Alors moi, ça m'est arrivé en 82, parce que j'avais un copain qui était brésilien, dont je ne connaissais pas l'ascendance, je l'ai connu après, et qui, avant de repartir pour la France, il faisait des études de, je ne me souviens plus quoi, d'économie, je crois, ou de droit peut-être. Il habitait Arnaud-Bernard, pour ça qu'on est devenu copain. Et il m'a passé il m'a dit, il faut que tu connaisses le folklore brésilien, il m'a passé une cassette. Et dans la cassette, j'ai écouté ces musiques-là, ce genre de musique-là avec la guitare. Puis c'est là que j'ai écouté ce que j'ai fait après avec les tambourins. Et à cette époque, il y a eu aussi du foro. J'ai tout découvert, là, du foro, des trucs de fifre. Et je me dis, ça, c'est un des bons trucs pour... Parce qu'en plus, ils chantaient en portugais. Bon, moi, je comprenais un peu, grâce à l'occitan, je comprenais un peu. Puis je voulais faire des trucs beaucoup en occitan. Je me suis dit, ça, c'est un modèle important. Et moi, je vais le métisser avec le blues et certaines chansons occitanes et tout ça, et ça va faire un truc parce que c'était un folklore complet, quoi. Et voilà, c'est grâce à lui que je m'y suis mis. Je sais pas si je le retrouvais parce que je cherchais beaucoup dans les musiques du monde quelque chose qui pouvait s'adapter à ici, mais je trouvais jamais. Et comme j'avais lu les troubadours, j'avais lu les joutes poétiques des troubadours, ça m'avait beaucoup intéressé. Je me disais, c'est ça qu'il faut relancer, mais avec quelle musique, on ne sait pas. On ne sait pas quelle était sur quelle musique il le chantait, les troubadours, tu vois. Et bon, les gens le faisaient avec la mode du baroque, tout ça, mais en classique. Mais enfin, quand il faisait des joutes, je suis sûr qu'il ne faisait pas du baroque, quoi. Et je me suis dit, mais ça rapporte. Alors j'ai cherché. Et en fait, j'ai vu que ces joutes troubadouresques étaient passées en Espagne, au Portugal, où il y avait eu les troubadours avaient eu une grande influence, là. Et que de là, c'était parti au Brésil. Et au Brésil, évidemment, ça s'était transformé. C'était devenu beaucoup plus populaire et beaucoup plus... tu vois, ça avait changé, quoi. Alors je me suis dit, bon, ben voilà, on fait un aller-retour avec des changements et ça peut marcher. J'ai pris ça. Et puis que la chanson « Comme si le bien et le mal », c'est issu de la même tradition... un peu différente, mais c'est la même tradition du nord-est du Brésil. Et moi, c'est ça, le refrain, si le bien était le mal et tout ça, je l'ai pris dans un troubadour du XIIe siècle.
2: Ah oui,
3: ouais, c'est un troubadour du XIIe siècle de Provence qui avait écrit ça, et après, moi, j'ai inventé les couplets. Mais le refrain te donnait enfin, l'idée de ce que pouvaient être les couplets. Parce que lui, il en faisait des couplets, mais si tu veux, c'était extrêmement religieux, tu vois. C'était très religieux, c'était toujours chrétien, et puis la référence à Dieu. Et moi, j'ai voulu le faire moins religieux, tu vois. Et donc, je me suis fait poser la question que le refrain me posait. Et j'ai travaillé deux couplets. Et quand je suis allé en studio, ça c'était une anecdote rigolote, quand je suis allé en studio chez Cabrel, on a enregistré des trucs et puis après on a mangé. Et puis après j'ai dit, mais bon, ils m'ont dit à 2h30 on reprend cette chanson et on la finit. Et moi, il me manquait 4 vers, tu vois. J'avais travaillé la chanson, mais il me manquait 4 vers. Et je lui ai dit à Cabrel, il me manque 4 vers. Il a regardé, il m'a dit, ouais. Et puis bon, il est parti, là, je sais pas quoi. Et puis, je reviens à 2h30. Parce qu'il a sa maison à côté du studio, là, à 100 mètres du studio. Et il nous a laissé nous reposer, là, prendre un café, tout ça. Et puis moi, pendant l'heure qui me restait, j'ai dit, il faut que je finisse à 2h30, donc... il faut que je finisse à 2h30, quoi. Et donc, je me suis mis à travailler là au soleil. Et j'ai travaillé. Et j'ai trouvé la solution. Et Cabrel, il arrive à 2h30. Il me tend une feuille. Il avait écrit les 4 vers lui aussi. Et j'ai dit, mince, putain, c'est super sympa et tout ça. Mais j'ai trouvé moi aussi. Et il m'a dit, quelle tu préfères? Mais j'ai dit, la tienne, elle est super bien. Elle peut y aller tout à fait. Mais la mienne, je l'ai travaillée en fonction des mots que je mettais avant et tout ça. Et elle est beaucoup plus adaptée, je lui ai dit. Mais je l'ai gardé, hein, son manuscrit, je l'ai gardé à Cabrel. Tu vois, elle était sympa, il est parti chez lui, se reposer, je sais pas quoi, il avait un coup de téléphone en main. Pendant une heure, il a essayé de trouver mes 4 vers et il les a trouvés, c'était bon, hein, ce qu'il avait fait, c'était bon. Hein. Si je l'avais pas trouvé, moi je prenais ça immédiatement, tu vois. Et voilà, tu vois.
2: C'est pour faire une version alternative.
3: Hein?
2: C'est pour faire une version alternative.
3: Voilà, mais ouais.
2: Il faut les garder.
3: Oui, je les ai gardés. J'ai gardé le papier, ouais.
2: Alors, on disait, tu sais, dans la première heure, en passant quelques-uns de tes titres, que nous, ça fait 20 ans qu'on reçoit pas mal d'artistes. Et il y en a beaucoup qui font référence à cette époque-là, à votre démarche, des Fabulous, les Bombes de Balles, etc. Donc, et qui se sont, ça a ouvert beaucoup de portes. Donc,
3: ouais, c'était mon but, ça, c'était ouvrir des portes.
2: Eh bien, c'est réussi. Donc, Djebaleti, Carlos Valverde.
3: Que pour moi, tu vois, j'avais pas envie d'être vraiment. Tu vois, un artiste qui fait son truc à lui et tout ça, j'avais envie que ça ouvre des portes. C'est ce qui me plaît le plus, parce que moi, ce qui me plaît le plus, c'est quand je vois des gens, tu vois, qui se font la manche, par exemple, mais qui font pas, qui te font pas les ressucés de trucs, mais des gens qui parlent avec les gens en même temps, qui déconnent, qui reprennent dans la chanson ce qu'a dit quelqu'un, tu vois. Et là, je me régale, moi, tu vois. Et j'aimerais que la vie soit comme ça.
2: ouais, mais ça a ouvert beaucoup de portes. Donc je disais, Djebaleti, Carlos Valverde, bien sûr, mais aussi, puis des gens qu'on a vus plus récemment, Erwan, qui nous a dit que dans son, lui, à Paris, quand il était jeune, ça l'a beaucoup interpellé et ça lui a ouvert ses portes. Et maintenant, d'ailleurs, il habite pas loin de chez toi.
3: Lui, il habite à 25 km de chez moi.
2: Voilà, il est venu ici, mais il nous a dit que ça a été un déclencheur pour lui, pour trouver ses formes à lui de rap musette. Et puis, quelqu'un qu'on a eu il y a 15 jours, Lucas Santana également, aussi a eu un regard là-dessus et ses connexions. D'ailleurs, il a invité Cocagne sur son dernier album. Alors, moi, ce que je voulais dire, c'est qu'aujourd'hui, si c'était, tu l'as dit, c'était fait pour ça, c'était fait pour. Ouvrir une brèche pour susciter des vocations. Donc aujourd'hui, pour toi, c'est qui les porteurs de flambeaux? Quelle est aujourd'hui cette activité de production folklorique, de patrimoine commun? Tu le retrouves chez quel protagoniste et comment ça évolue?
3: Alors, bon, on va parler des bombes de balles. Moi, j'ai fait les bombes de balles, mais les bombes de balles, quand j'ai fait, là, c'était le foro. Bon, il n'y a personne qui joue du fourreau en France. En fait, tu m'as dit un truc, toi. Ah non, c'était pas Aurillac. C'était plus loin. C'était un peu plus haut. Il y avait un groupe qui avait fait du fourreau au-dessus d'Aurillac. Et... Mais sinon, il n'y a personne qui faisait du fourreau en France. Alors, il y avait Lavillier qui connaissait.
2: Oui.
3: Qui connaissait et qui mettait des bribes de trucs de fourreau dans ses chansons. Mais c'était pas pour danser. Et puis il y avait aussi la chanteuse brésilienne que j'avais fait venir pour le carnaval. Là. Comment elle s'appelle maintenant? Je ne me souviens plus. Qui mettait dans ses chansons aussi. Comment elle s'appelait cette fille? Elle était connue dans les années 80. Mais ça, je ne me souviens plus maintenant.
2: On va pas t'aider. Le groupe dont tu parles, c'est pas un groupe de Corrèze?
3: Peut-être.
2: Du Foro, ouais. C'est plus ça.
3: Ouais. Eux, j'ai vu qu'avant moi, ils avaient fait un groupe de foro français. Sinon, il y avait cette brésilienne et il y avait la Villiers, mais les gens connaissaient pas le Nord-Est, ne connaissaient pas le Nord-Est. Et une fois, moi j'avais créé un groupe de foro, bon, qui a joué trois fois, parce que moi je voulais faire les joutes, je voulais pas faire du foro, mais bon, comme je joue un peu d'accordéon et tout ça, j'avais pris trois morceaux, on avait fait trois concerts avec un brésilien de passage. Mais bon, moi j'aurais voulu que quelqu'un d'autre le fasse, mais pas moi. Mais j'avais fait écouter beaucoup à la radio, parce que je faisais des radios à cette époque-là. J'étais à Radio Occitanie, je faisais une émission, et je faisais une émission à Canal Sud aussi. Tu vois, et je faisais passer ces trucs, tu vois, à partir de 82, tu vois. Je faisais passer de cette musique. Et de toutes les musiques du monde, je faisais passer. Et je sais plus ce que je voulais dire. Ouais, les bombes de balles, je les ai fait. Alors, j'ai fait ce groupe, et puis après, j'ai fait les footeuses de Wai, mais c'était plus tard, 10 ans plus tard. J'ai essayé de relancer le Fifre aussi, mais je suis pas arrivé, mais c'est arrivé après, sans moi. Et puis, bon, j'ai monté, mais ça, c'était pas. Ça existait déjà. Ça commençait à prendre en France, c'est-à-dire à Paris, à Marseille, à Barcelone aussi, à la Capoeira, tu vois. D'ailleurs, j'ai créé le premier groupe, première école de Capoeira à Toulouse, en 85. Donc, je voulais que ce folklore irrigue, mais pas pour qu'il se. Mais pour se réinventer, si tu veux, tu comprends. Bon, la capoeira, non, parce que c'est un truc. Voilà, c'est un truc bien établi, tout ça. Mais le reste, que ça se réinvente. Et moi, quand j'ai monté le second groupe de foro, c'est-à-dire les bombes de balles, moi, j'ai adapté, c'est-à-dire j'ai mis des chansons occitan, j'ai métissé les musiques, j'ai métissé vraiment les instruments, les musiques, évidemment, les paroles, j'ai métissé aussi, mais on faisait beaucoup plus de français et d'occitan que de portugais. Et j'ai voulu le métisser. Et après, il y a eu une mode du foro qui est arrivée, parce qu'il y avait des gens qui avaient entendu parler de nous, des Brésiliens qui venaient, tout ça. Et il y a eu plein de groupes de capoeira, il y en a eu plein, et de foro, il y en a eu plein aussi, mais ils se sont mis à chanter en brésilien. Tu comprends ? Mmh. Alors, bon, je ne dis pas que ce n'est pas bien de chanter en brésilien, mais finalement, c'est bien, mais c'est moins folklorique. C'est-à-dire que ils vont jouer dans un village, ils parlent, je ne sais pas à qui d'ailleurs, parce que les gens ne comprennent pas le portugais. C'est ce que moi j'ai fait, voilà, occitan et français, et puis j'ai inventé des danses, j'ai inventé des trucs, j'ai pris des instruments du coin pour changer, et ça rentre plus dans la tête des gens et tout ça, tu vois. Parce que les autres, ils viennent comme groupe étranger, représentant une musique étrangère, ce qui est bien, hein, ce qui est bien, parce que je trouve que c'est bien. Mais moi, j'ai plus agi dans le sens du folklore, comme le recommandent les Brésiliens, d'ailleurs, eux-mêmes. Parce que la philosophie du Brésilien, c'était la philosophie de l'anthropophagie. C'est-à-dire, nous, on prend des trucs d'Europe, on prend des trucs d'Afrique, on prend des trucs de partout, et on le fait nôtre pour parler à notre population. Tu vois ?
2: Ouais, ouais.
3: Et moi, je voulais faire la même chose. Après, bon, moi, une autre rencontre importante, c'était avec Massilia.
2: Bien sûr.
3: Massilia, qu'on avait rencontré dans une petite boîte de Toulouse, qui dans les années 60 s'appelait le Sing Sing, dans une cave de la rue qui donne sur Esquirol, la petite rue qui donne sur Esquirol. Et là, ça nous a frappé parce qu'on a. Moi, j'ai découvert le raga et le rap, parce qu'il y avait aussi Akhenaton qui était venu avec eux, qui faisait une tournée là. Bon, il y avait 30 personnes dans la salle, hein, enfin, dans le truc. Hein. Il y avait personne, aucun n'était connu. Mais là, ça m'a touché. Et cette musique.
2: Et là, il s'est passé un truc. Ouais.
3: Et puis la relation Toulouse-Marseille, ça a marché parce que eux, ils parlaient en marseillais, mais en Marseille, donc il y avait plein de mots de provençal. Il y en avait un qui connaissait Tatou, qui connaissait un peu le mouvement occitan, mais ça n'avait pas plu. Et moi, je lui ai expliqué comment je voyais les choses. Et donc, ça l'a vraiment intéressé. Et puis moi, ça m'a changé aussi parce que je chantais qu'en occitan. Et là, je me suis dit, mais eux, ce qu'ils font avec le raga et le rap, ça touche tout ça. Et finalement, il faudrait que leur public, ils pouvaient venir nous écouter à nous. Et c'est ce qui s'est passé. Donc j'ai changé, j'ai écrit en occitan, mais j'ai écrit aussi en français. Et tout de suite, les gens se sont intéressés. Puis après, c'était bien parce que les gens, ils écoutaient en occitan, parce qu'ils se disaient, c'est bien ce qu'ils font en français, donc ça, en occitan, ça va être bien aussi. Donc ils écoutaient que la musique, mais le style leur plaisait.
2: Allez, on fait une petite interlude musicale, une dernière, et on finit avec toi. Tu as encore quelques minutes.
3: D'accord.
4: On va écouter donc le titre « Moi, il n'y en a pas aimé traître ».

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1: Ah, vous n'avez pas passé la dernière... Vous n'avez pas passé la petite dernière... Allô ?
0: Ouais. Je les remettais, mais effectivement, j'ai...
1: La petite dernière séquence, parce que c'est la phrase... la première phrase du duel de délivrance.
0: Alors vas-y, il faut que tu...
1: Tu vois ? Parce que moi, quand j'ai fait cette chanson, j'ai pensé... au duel de délivrance entre le jeune du banjo là et le guitariste, tu vois.
0: Bon, désolé.
1: Non, c'est pas grave, mais c'est significatif pour ma chanson, parce que c'est ça qui m'a fait penser. Moi, j'écrivais cette chanson, je la jouais beaucoup, je cherchais des mots, je cherchais des trucs, je savais pas trop ce que j'allais dire, et puis après j'ai trouvé un fil directeur. Et après, le deuxième fil directeur, ça a été délivrance. Ça a été délivrance. Je mettais en scène un mec de base là qui fait sa guitare, et puis y a un mec qui arrive, un don Villard là, qui vient l'emmerder, tout ça, et il envoie chier. Et puis à la fin, il lui dit, il fait comme si le ton montait, qu'ils allaient se bagarrer, tu vois, parce que l'autre le menaçait un peu. Et puis il lui dit, va chercher ton guitare et bats-toi, quoi. Tu vois, je fais exprès de faire ton guitare pour, tu vois. C'est un peu, tu vois, je déforme le français. Voilà. Et voilà, c'était ça. Et en plus, ma chanson a changé parce que... Enfin, elle n'a pas changé du tout, mais tout le ton était comme ça. C'était, je mettais du marocain, par exemple, Safi avec Téné en dernière. Tu vois, Safi, c'est... Moi, je fais le Maroc et les gens, ils disaient toujours Safi, c'est-à-dire... C'est, il y en a assez, quoi, tu vois, Safi. D'ailleurs, moi, pendant des années, quand je voulais dire... il y en a assez, je disais marocain, tellement ça marquait sa fille. Assez, quoi. Et là, moi, j'avais écrit, je crois, tu me gaves avec tes nianianères, ou comme ça. Et après, j'ai trouvé marocain, j'ai mis sa fille. Après, j'ai mis mes toi avec tes, je sais pas, ton bananier, je me souviens plus. Et tu vois, je mettais un peu d'occitan pour colorer le côté rustique, le côté de base du mec qui parlait. Et après, j'écoutais un groupe, c'est un mec d'une radio ici, là, qui m'a fêté un groupe qui s'appelle Caracas. Non, pas Caracas, putain, comment il s'appelait, déjà. Je m'en souviens plus.
0: Qui faisait du blues aussi?
1: Ouais, ils font des chansons, comment il s'appelle, ce groupe maintenant? Tchak-tchik Caracas, ou Tchak... Oh putain, ça m'énerve de pas le... Je fais que perdre ma mémoire maintenant. Et qui faisait des chansons, moi je fais pas ceci, moi pas faire ceci, tu vois. Enfin, c'était au refrain, quoi. Et je me suis dit, putain, mais c'est génial. J'ai pris ça et ça a changé certaines de mes phrases. Et ça a donné une plus grande lisibilité à la posture que je faisais. Ça n'a pas changé les phrases, mais j'ai mis des fois moi plus l'infinitif, tu vois. Tu vois, ça a le côté un peu parodique du mec qui prend le petit nègre en face du snob, là, pour se moquer de lui, tu vois. Il y a un mec, là, on m'a dit, sur un réseau social, il a écrit « Alors, j'aime pas le petit nègre, c'est raciste », mais en fait, il n'a pas compris que c'était justement pour me moquer de... que je parlais petit nègre au mec qui faisait des grandes phrases, là, pour l'emmerder, quoi.
0: Ouais. Alors, sur ton album, il va paraître bientôt, donc c'est un double, voire un triple album, si on a la version numérique. Comme on l'a dit tout à l'heure, voilà, c'est un mélange de beaucoup de choses, en tout cas sur la forme, qu'on te connaissait en partie, mais il y a aussi, et ce qui est plus rare sur ce type d'objet, que ce soit au format vinyle ou numérique, c'est des discours. Donc il y a des discours à Montréal, à Toulouse et même au Portugal. Et puis on retrouve aussi un conte ou quelque chose qui s'en rapprocherait, notamment une histoire des aventures d'Alban de Johanny. Donc ça,
1: ouais, c'est ça, oui.
0: Voilà, ça, on trouve ça plus rarement. Pourquoi tu avais envie de mettre ce type de proposition dans ton album?
1: Alors, les discours, c'est parce que c'est des discours que j'ai fait réellement. Et bon, par exemple à Montréal en 97, j'allais jouer pour les Francofolies et j'ai fait le concert Tout Bras Troubadour des Fabulous, ça a marché à fond, et puis à la fin j'ai fait ce discours que je reprends, alors disant que j'avais fait un forum des langues à Toulouse, Il était un peu plus court que là. Un forum des langues à Toulouse, qui est avec toutes les langues égales et tout ça, que c'est la première fois au monde qu'on mettait toutes les langues à égalité, sur, physiquement, quoi, matériellement. Et je leur disais, Montréal devrait être la, le truc où il y a le plus grand forum des langues du monde, parce que le français se défend, ça, il se défendra comme ça contre l'anglais avec un forum des langues, en jouant la pluralité. Puis en plus, vous avez les langues autochtones chez vous, que vous pouvez mettre en avant et tout ça. Mais je n'ai pas trop insisté, tu vois. Et puis après, c'est la séquence où, à la fin, quoi, je fais monter la sauce. Je explique ce que c'était un bec pour moi, qui n'était pas la même chose que pour eux, mais que ça venait de la même origine. Le bec, c'est la tchatche et tout ça. Et donc c'est la parole. Et puis après, je dis vive la France, vive le français du Québec. Vive tous les becs libres. Non, je dis vive tous les becs du monde. Et à la fin, je prends la voix de De Gaulle et je dis vive tous les becs libres. Et là, ils se sont rappelés de la parole de De Gaulle, vive le Québec libre, tu vois. Donc, ils ont éclaté de rire, tu vois. Et ce truc, je me suis trouvé que c'était bête de le garder pour moi, ce gag que j'avais fait, tu vois. Et donc, je l'ai mis sur le truc. Et pour les applaudissements, j'ai mis les applaudissements de De Gaulle de 1967. Donc tous les Canadiens qui connaissent, tous les Québécois qui connaissent le discours de De Gaulle, ils comprennent que c'est le truc de De Gaulle, quoi, tu vois. Et voilà. Après le discours de Lisbonne, ça c'était bon, un truc que j'avais fait à Lisbonne parce que j'étais en concert à Lisbonne et pour une fête, je sais pas, un truc important, quoi, très important entre la France et le Portugal. En fait, je me souviens plus. Et il y avait Jospin donc qui était présent. Et à la radio, il y avait une radio, c'était Radio France, mais je ne sais pas quelle émission, qui nous avait pris. Et puis, quand on a eu fini l'interview, il y avait des gens à côté, il y avait une salle qui se préparait, j'ai vu. Et il y avait des gens qui arrivaient là, qui s'asseyaient, tout ça. Et j'ai dit aux journalistes français, je ne me souviens plus son nom, qu'est-ce qui se passe? Il me dit, c'est une conférence de presse de Lionel Jospin. Alors j'ai dit, tu crois que je peux y aller? Vous croyez que je peux y aller et poser une question? Il m'a dit oui, alors je vais t'emmener. Alors il m'a emmené. Et j'ai fait comme si j'étais un journaliste. Et puis, quand il y avait les questions des journalistes, je me suis levé. Tous les Portugais se demandaient qui c'était. Mais... Et j'ai fait cette vanne, là, tu vois. J'ai fait cette vanne. C'était un défi à Jospin, quoi. Voilà. Et voilà. Bon, il n'a pas dit grand-chose. Il a été sympathique, mais il n'a rien dit de spécial. En fait, j'ai fait rire les Portugais, quand même, tu vois. En leur disant que si on apprenait plus le portugais en France et qu'on fasse la relation avec l'occitan, le catalan et les langues latines, il y a plein de Français qui apprendraient le portugais à toute vitesse. Donc, ils régénéreraient leur langue, l'occitan, et ils parleraient le portugais, que ça coûterait pas cher à l'État et que... Ça pourrait de la culture et du lien avec les Portugais. Alors, les Portugais, ils ont rigolé, ils étaient contents, ils sont venus me voir à la fin. Voilà.
0: Et donc, ça, on peut le retrouver donc, sur le troisième disque qui s'intitule ouais. Finale du championnat mondial d'ingénierie en folklore.
1: Voilà, c'est ça. Alors, et donc... Non, en fait, ça s'appelle maintenant Ingénieur en folklore. Parce qu'en fait, moi, j'ai trouvé ce truc dans un bouquin que j'ai écrit, tu vois, dans les années 80. Là. J'ai mis, je suis né, enfin. Que je disais avant, mais je l'ai écrit dans un bouquin, quand je pouvais écrire un bouquin, j'ai mis « Je suis ingénieur en folklore ». Parce que je me suis rendu compte que, aussi bien pour la musique que pour les romans que j'écrivais avant, les scénarios que j'écrivais avant, en fait, ma ligne générale, c'était d'inventer des comportements, des manières de vivre et tout ça, qui n'y étaient pas, mais qui auraient dû y être. Et en fait, j'ai inventé du folklore. Je me suis dit « Je suis ingénieur en folklore ». Ça faisait marrer tout le monde se foutait de moi. Et puis, il y a quelques années, là, ils ont commencé à sortir Ingénierie sociale. C'est-à-dire, 30 ans après moi, ils ont pensé que, effectivement, pour la vie, il fallait. Mais alors, eux, ils payent des ingénieurs sociaux. Mais moi, c'est pas ça, quoi. J'ai pas un métier d'ingénieur social. C'est ma vie, quoi. Et c'est un folklore, c'est-à-dire je vais plus loin. C'est pas des trucs qui viennent de l'État, quoi. C'est à la base de la société, en Auvergne ou maintenant dans la campagne. C'est à la base.
0: En tout cas, on va...
1: C'est le plus beau métier du monde. mode. Mais il y en a plein qui le font, ce métier, mais sans le faire comme métier, et puis sans faire, le faire pour tout. Mais il y en a plein qui le font dans la vie. Il y a plein de gens qui inventent des choses qui importantes, qui rendent les autres actifs et tout ça. Il y en a plein qui le font.
0: Alors,
1: c'est pas, ça n'intéresse pas beaucoup les intellectuels et les politiques français.
0: Donc, je pense qu'il y a beaucoup d'auditrices, d'auditeurs qui vont vouloir s'inscrire à cette formation d'ingénieur en folklore. On va voir qui propose ça, combien de temps ça dure. J'imagine qu'il y aura beaucoup de stages de terrain. Et alors, juste dernière question, parce qu'on va devoir rendre l'antenne et puis, oui, puis laisser la place à la prochaine émission aussi. Donc, Alban de Johanny, je suis allé chercher sur Internet, j'ai pas trouvé. Donc, dis-nous qui c'est, parce que tu y consacres 60 minutes à peu près. Donc, première grande aventure d'Alban Johanny, la deuxième, la troisième, c'est ton Don Quichotte
1: Non, c'est pas Don Quichotte, mais c'est... Non, c'est pas Don Quichotte, mais c'est un mec qui fait des... C'est un mec qui... Bon, mes trucs s'appuient sur des trucs historiques, mais après, je romance, évidemment. Mais les trucs historiques, là, sur lesquels je me suis appuyé pour la première histoire, c'est la venue en Ajac, en 1184, de Richard Coeur de Lion, de Robin de Locksley, qui est devenu celui dont la vie a inspiré Robin des Bois, des troubadours et tout ça, mais ça s'est passé aussi à Caussade, un peu pas loin, et puis ailleurs, et voilà, et là c'est ce qu'on appelle les débignals, c'est des, il y a des joutes poétiques, des chansons, des joutes poétiques le soir, et après il y a le roi, enfin le roi d'Aragon et de Catalogne, Alphonse, et puis il y a Richard Coeur de Lion, et puis le seigneur de Najac, lui pose des questions. J'ai entendu parler de lui, qu'il était fort pour les joutes poétiques, mais aussi pour les énigmes philosophiques et théologiques. Et là, il sort une véritable énigme, philosophique. Et lui, il trouve direct la solution. Et voilà. Ça dure une heure, mais il y a plein de folklore.
0: Ok.
1: Et puis c'est réfléchi quand même. Hein. C'est réfléchi. Et même l'énigme, c'est... L'énigme, c'est costaud. Si on veut vraiment la penser, c'est que c'est très costaud.
0: Bon, en tout cas, on va étudier ça. On n'a pas eu le lien suffisamment à l'avance pour fouiller le contenu.
1: Je suis à votre service de parler d'Alban de Johanny quand vous voulez, parce que ça me tient vraiment à cœur.
0: Ok. Ben, merci beaucoup, en tout cas, Claude, d'avoir été dans l'émission. Ça nous a fait immensément plaisir. Et puis, voilà, on a de la matière pour plusieurs semaines, voire mois. Et okay, peut-être quelques années.
1: Toutes mes excuses pour le reste.
0: Il n'y a pas de souci, c'est dans la voix.
2: Merci beaucoup, Claude.
0: On se quitte avec l'Albatros qui danse, et puis on se dit à bientôt dans les bambous. Salut.
1: D'accord, ciao, à bientôt.
2: Ciao.
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Transmission. Vaisseau éphémère en provenance d'Occitanie. Destination inconnue. Secteur 31200. Température extérieure. Proche du zéro absolu. Lancement de la séquence musicale vers les matrices ADN. Activation des fréquences cachées dans 5, 4, 3, 2, 1. 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

0: Votre attention, s'il vous plaît. 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
4: On n'entend rien, Michel.
5: Bon. C'est surprenant, ça.
6: Vas-y, prends le micro. Bonjour les auditeurs qui aiment avoir mauvaise réputation. Depuis novembre, Julie a souvent été la représentante féminine de l'émission. Aujourd'hui, elle n'est pas là. Parfois, Morane a mis une touche féminine à la régie technique, mais pas aujourd'hui. On a eu souvent une invitée, parfois deux, et début décembre, on a eu trois artistes féminines. Mais aujourd'hui, ce sera deux mâles. Alors, c'est une émission avec des participants exclusivement rien que masculins. À la régie technique, Didier. Bonjour Didier.
4: Bonjour Michel.
6: À la chronique décalée, Alex. Bonjour Alex.
7: Et coucou.
6: À l'animation, Michel. Bonjour Mick. Salut. J'ai le plaisir de recevoir pour la troisième fois Sylvain Casalbou. Bonjour Sylvain.
8: Salut tout le monde.
6: Tu es venu avec ton pianiste Nicolas Auger. Bonjour Nicolas.
9: Bonjour.
6: Alors tous les deux, vous avez sorti récemment un album piano-voix en toute intimité que vous proposez aussi en spectacle. Et j'ai eu le plaisir de voir ce spectacle au Bijou cette année. Et de cet album, vous allez nous jouer trois titres en direct en clavier-voix. Et on a réussi, parce que ce n'était pas évident, à mettre en place une magnifique installation. Parce que le clavier est quasiment plus grand que le studio. Et c'est parti pour la 250e émission de La Mauvaise Réputation en direct. Et nous commençons comme d'habitude avec la chanson d'un autre par Julie. Oui, mais Julie, elle n'est pas là. Ce n'est pas un problème. Comme pour aujourd'hui, je lui avais demandé une chanson qu'elle avait déjà chantée. Alors j'ai repiqué l'enregistrement d'une émission en décembre. Alors, Sylvain et Nicolas... La chanson de notre, c'est un jeu. Il faut trouver le titre de la chanson et l'interprète d'origine. Alors, pour info, dans les 20 premières secondes, on n'entend pas vraiment la guitare. Mais ici, on fait le mix en direct. Ensuite, on l'entend bien. Et même, on a l'impression d'entendre deux guitares.
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0: Michel, j'ai l'interprète. Je sais. Bravo. C'est rare. Franchement, à chaque fois, je connais personne, je connais rien à la chanson française. Mais là, j'ai trouvé. Qui c'est qui chante?
1: Vas-y.
0: C'est Julie Sharp.
1: Wow,
0: ouais,
1: mais
0: putain,
1: comment tu fais, tu la connais presque
0: trop,
1: pas.
0: Bah, je suis trop fort. Non mais je suis trop fort. C'est comme ça.
1: Et par contre,
0: c'est rare, hein, mais là je suis trop fort.
1: Maintenant
0: que je suis parti, le titre.
1: Non mais maintenant que t'as trouvé.
0: Ah, non, je suis vraiment parti là.
1: Sylvain, tu as peut-être une idée?
2: Une légère idée, oui. Tu feras l'affaire.
1: D'accord. Et qui c'est qui l'a créé cette chanson?
2: Eh bien, c'est moi. J'ai écrit le texte, j'ai écrit la musique. Il y a d'ailleurs un clip qui a été fait à la Grande Famille, on en parlera peut-être tout à l'heure. Et il me semble avoir reconnu derrière les arpèges de Jérémy Rolando, non?
1: Absolument, puisque c'était lui l'invité. Absolument, puisque c'était lui l'invité. Et alors maintenant, on va passer à la rubrique La chanson de notre. Et c'est bien sûr la même chose, il faut trouver le titre de la chanson, l'interprète d'origine, mais aussi l'interprète de la version. Hein.
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0: Alex.
1: Michel.
2: Le titre de la chanson.
3: Le titre de la chanson, c'est Un homme heureux.
2: Et l'interprète qui l'a créé.
1: L'a créé. C'est William Scheller. C'est ça, William
0: Scheller. T'arrives à lire ce qu'a écrit ta mère ou...
1: Exactement, merci. Merci maman, bravo.
2: Et l'interprète de cette version.
1: Et l'interprète, est-ce qu'il le dirait pas? Qui sait?
2: Peut-être. Lui-même.
4: Il est trop timide pour le dire, mais oui, c'est bien moi.
2: Ça marche. Eh bien, on passe à la séquence invité.
5: C'est l'invité de la mauvaise réputation. Pom.
2: Alors, Sylvain, on a parlé les deux autres fois de ta vie, mais ce coup-ci, on va parler surtout de cet album et de ce spectacle. Mais avant, il y a eu 4 albums. Est-ce que tu peux nous rappeler le titre et l'année de sortie des 4 premiers?

0: Les instruments de base.
1: Alors, il y avait de la guitare, il y avait de la basse ou de la contrebasse, et l'un et l'autre, et l'un ou l'autre. Il y avait des percus, batterie. Je crois que c'est à peu près tout.
0: Alors, 10 ans de chansons, un album tous les 2 ans. Pour le cinquième, pourquoi on décide de faire un album piano-voix en toute intimité?
1: Alors, une des choses qui m'a poussé à le faire, c'est justement la chanson que tu as mise en introduction, William Scheller et ce magnifique morceau, Je veux être un homme heureux. Et j'arrivais dans une période de ma vie musicale où j'avais l'impression que pour être un homme heureux, il fallait quelque part revenir à l'essentiel. C'est-à-dire que espérer que des mélodies que j'avais créées, pour la plupart, on va dire, se suffisent à elles-mêmes avec, juste des notes de piano. Et je pense que ça pouvait mettre en avant quelque chose que j'adore par-dessus tout, c'est l'écriture. Mais pour ça, ben, il fallait avoir un complice qui soit à la hauteur de l'enjeu, parce que c'est pas simple, à mon sens, de pas emmerder le monde avec juste un piano et une voix et des textes. Et c'est pour ça que Nicolas est parmi nous.
0: Alors, on a parlé du titre Un homme heureux. En fait, c'est le premier de l'album. C'est peut-être pour la raison que tu as citée. Et c'est aussi, et c'est très rare, une reprise comme le premier en concert.
1: Tout à fait. Et
0: Pourquoi ce
1: donc,
0: choix?
1: alors pendant très longtemps, pendant ben, 10 ans, je n'ai jamais fait de reprise de qui que ce soit parce que je me sentais pas à la hauteur de reprendre des chansons que j'avais adorées en me disant que ben, j'arriverais jamais à faire quelque chose qui puisse autant plaire que la version originale. Et puis je suis arrivé à dépasser un peu mes angoisses enfin, ma modestie, entre guillemets, hein, pour dire ben, si je vais y arriver, je vais choisir des chansons bien particulières. Il n'y en a pas beaucoup dans le set, il y en a 3 en tout, mais qui ont marqué ma vie. Et puis pour aller jusqu'au bout des choses, ben, on va démarrer par ça.
0: Alors, il y a 10 chansons de toi choisies dans les albums.
2: On t'entend pas, Michel.
0: Alors, il y a 10 chansons de toi choisies dans les albums précédents. Comment se fait le choix? C'est pas forcément les entre guillemets singles. Comment s'est fait le choix?
1: En fait, j'ai l'impression que c'est un petit peu comme. Alors, il y a des auteurs, compositeurs, interprètes qui commencent par écrire la musique et après écrire le texte. Moi, je suis dans la phase inverse, c'est-à-dire que je ne suis pas réellement un musicien. Je compose à la guitare et j'ai des mélodies qui me viennent, mais elles me viennent une fois que j'ai composé le texte, parce que je pense que dans le texte, il y a déjà une mélodie en elle-même. Et donc, je ne sais plus pourquoi je dis ça, c'était quoi ta question?
0: Ma question, c'était comment on fait le
1: Ah
0: choix
1: oui, le
0: de
1: choix
0: ces
1: des.
0: 10 sur
1: Bien en fait,
0: 4 albums?
1: ouais, tout à fait. Et en fait, j'ai lu tous les titres de mes chansons, donc quand je lis le titre, j'entends la chanson, tu t'en doutes bien. Et je me suis dit, est-ce que celle-ci irait bien en piano-voix ou pas? Est-ce que celle-ci irait bien en piano-voix ou pas? Et puis, il y a eu encore une fois l'appui de Nicolas Auger. Peut-être qu'on en parlera un petit peu plus tout à l'heure. Quand j'avais un doute, je lui demandais, est-ce que tu crois que cette chanson passerait en piano-voix? Et on a essayé, et puis voilà, et c'est passé ou c'est pas passé. Mais je crois que dans 99% des cas, voire 100%, c'est passé.
0: Et par exemple, c'est passé pour Tu feras l'affaire que j'aime beaucoup et que l'on a entendu par Julie.
1: Oui. Et donc?
0: Est-ce que tu as envie de dire quelque chose là-dessus? Il me semble qu'il y a eu un clip magnifique qui
1: Oui,
0: a
1: il y
0: été
1: a eu un
0: fait.
1: clip qui a été fait à la Grande Famille, donc, avec en acteur principal un certain Christian Alazard, que j'ai connu chez Cabrel lors des rencontres d'Astafor, et qui depuis, on est devenu amis, et il me fait le son à chaque concert et de manière magnifique.
0: Et que peux-tu nous dire de Grain de pluie, pour lequel l'arrangement est assez différent de l'album original?
1: Oui, qu'est-ce que je peux te dire? Rien.
0: Oui, qu'est-ce que tu peux nous dire? Rien? D'accord, je te remercie.
1: Qu'est-ce que je peux te dire? C'est qu'elle était très riche guitaristiquement,

0: techniquement parlant, c'est Jérémy qui avait fait les arrangements de cette. Mais quand j'ai demandé à Nicolas de relever le défi de la faire juste en piano, il la connaissait avec d'autres arrangements. Et je ne crois pas me tromper en me disant que ça t'inquiétait un petit peu au départ sur cette chanson. Puis que finalement, bah, il a sorti ce qui est sorti et qui est une autre version, mais qui est tout autant magnifique.
1: Et peut-être pour les auditeurs, ça serait intéressant de la faire maintenant.
0: Eh bien, on va essayer.
2: Attends.

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0: Grain de pluie, Sylvain Casalbou, Nicolas Auger, de l'album En toute intimité. Alors, Nicolas, on ne se connaît pas, mais en quelques mots, quel est ton parcours musical ?
1: Alors moi, j'ai commencé le piano à 12 ans. Je suis tombé dedans quand j'étais petit, parce que mon père avait un magasin de piano. Et j'ai eu la chance d'avoir un prof incroyable qui me laissait jouer ce que j'avais envie de jouer. C'est-à-dire quand j'arrivais, je disais je veux jouer un truc de Chopin que jouait mon père, il me faisait jouer un truc de Chopin. Je veux jouer un truc des Beatles, il me faisait jouer un truc des Beatles. Et quand je voulais jouer une merde, il me faisait jouer la merde, mais sans me dire que c'était une merde. Et comme ça, j'ai pu jouer de tout. Petit à petit, j'ai orienté mes goûts. Et puis après, voilà, je me suis lancé dans pas mal de projets musicaux. Et j'ai la chance d'en faire mon métier depuis plus de 20 ans maintenant.
0: Et ça peut être des groupes musicaux, ça peut être de l'accompagnement de chanteurs.
1: Alors, il se trouve que ce que j'ai toujours voulu faire en tant que musicien, c'est-à-dire du piano en accompagnement de chanteurs ou en studio, je l'ai fait à partir de 40 ans, après 20 ans de vie musicale, parce que j'ai un autre projet qui a fonctionné dans lequel je ne jouais pas de piano et qui m'a pris énormément de temps pendant 20 ans et qui a retardé ce moment. Mais c'est vrai que j'ai vraiment un plaisir immense à accompagner au piano, je trouve l'instrument est parfait pour ça. Ça met en valeur les textes, c'est quelque chose que j'adore vraiment faire.
0: Alors, comment s'est passée la rencontre avec Sylvain ?
1: Avec Sylvain, ce qui est amusant, la rencontre s'est faite à l'enregistrement de son album dans les studios de Francis Cabrel à Astafort. Et ça a bien matché alors qu'on avait vraiment tout pour que ça ne matche pas. Déjà capillairement. Capillairement, ça matche moyen.
0: Ça c'est clair. Alors on est à la radio, mais quand on lance le podcast, on met des photos et là ça se verra.
1: Ouais, ça se voit.
2: Il vient de Bordeaux. Enfin bon.
1: Oui, je viens de Bordeaux, il vient de Toulouse. Je suis foot, il est rugby. Non, mais on s'est tout de suite assez bien entendu avec Sylvain. On a tous les deux quand même un fort caractère. On est tous les deux toujours sûrs d'avoir raison. Mais du coup, les débats vont très vite.
3: Oui. Attends, mais c'est fascinant. Comment ça, dans la création, si vous êtes tous les deux sûrs d'avoir raison et qu'à un moment, vous n'êtes pas d'accord.
1: Non, en fait, Sylvain pourra répondre après, mais on se le dit souvent, il y a un immense respect entre nous. C'est-à-dire quand il voit que je suis à fond dans un truc, il temporise alors que ce n'est pas du tout son caractère. Et moi, j'arrive à le faire aussi de mon côté. Et au final, ce qui fonctionne, c'est qu'on est plutôt d'accord sur tout, en fait. Il y a peu de désaccords. Quand je propose un arrangement ou qu'il propose un truc, c'est rare quand même qu'on ne soit pas d'accord.
3: Pensez souvent que vous avez raison, mais vous avez raison ensemble.
1: Exactement. Voilà.
0: Mais quand tu as parlé de rencontre lors de l'enregistrement, c'est l'enregistrement de cet album ou du précédent ?
1: Du précédent.
0: Du précédent, d'accord. Parce que comment on décide de faire un album en commun ?
1: En fait, sur le précédent album, il y avait déjà un morceau piano-voix qui s'appelait Soleil couchant. Et on l'a enregistré ensemble. Déjà, on a senti que pendant l'enregistrement, il se passait un petit truc. Et après, quand on faisait les concerts à 5, et donc à Sylvain et 4 musiciens, il y avait toujours ce moment piano-voix qu'on aimait beaucoup, sincèrement. Vous voyez qu'il y avait une émotion folle. Le reste du concert était très chouette aussi, mais il y avait quelque chose en plus dans le piano-voix. Sylvain, du coup, m'a demandé. Moi, j'avoue que j'étais très inquiet de savoir en fait, si les gens ne vont pas s'ennuyer pendant une heure et quart de concert juste avec un piano et une voix.
0: Et en fait, il y a deux étapes. Il y a l'étape album et il y a l'étape spectacle. Parce qu'il y aurait pu y avoir un album piano-voix, et puis un spectacle avec plus alors, d'instruments, Sylvain.
4: Si je peux parler, en fait, donc pour revenir sur ce qu'a dit Nicolas, on s'est retrouvé chez Babou Musique, donc chez Cabrel, pour enregistrer le facteur illettré. Et Nicolas, je ne le connaissais pas, c'était le musicien de studio, pianiste de studio. Et il a joué sur tous les morceaux, je pense. Et il y a un morceau en particulier, il en a parlé, mais je vais préciser un petit peu parce que c'est quand même assez extraordinaire. Donc ce morceau piano-voix, on l'a enregistré en fait d'une traite. En studio, en général, tu enregistres d'abord basse, batterie, instrument, tu fais une voix témoin et après tu peaufines tout ça, quoi. Mais ce morceau, en fait, on n'a pas du tout fait comme ça. On l'a enregistré chacun dans notre cabine, mais en s'entendant, en s'écoutant, et en fait, c'est ce qui est resté. C'est-à-dire qu'il n'y a eu aucun artifice, il n'y a pas eu de, comme on dit, de re-re. C'est un morceau qui a été enregistré du début à la fin et qui a vraiment matché, où il y a eu une émotion, tu ne sais pas pourquoi, mais c'est comme ça. Et c'est ça qui m'a donné envie de continuer dans cette aventure aussi avec ce monsieur.
3: Oui, les re-re, pour les gens qui nous écoutent, ouais, et qui ne savent pas ce que ça veut dire, c'est pendant un morceau, quand on enregistre, voilà, y a peut-être une fausse note par-ci, une fausse note par-là, et on va venir réenregistrer là-dessus pour cleaner un peu, tout nettoyer tout ça. Et là, non. Là, non, vraiment, non. Juste, ça a exactement bien roulé. Quoi.
4: Ou pas forcément une fausse note, mais oui, une émotion qui n'y est pas.
3: Oui, voilà.
4: Mais il y a des fausses notes aussi, il y a des trucs qui ne sont pas dans le temps. Et là, ça ne s'est pas produit. C'est... Ça, ça a roulé. Et donc, je me suis dit, putain, on est capable de le faire. Tu vois, parce que c'est... voilà.
0: Ouais. Et alors, Nicolas, il a parlé de musiciens de studio, mais justement, une fois que l'album, en toute intimité, est enregistré, le fait de passer en spectacle, en duo...
4: C'est l'inverse. Alors là, tu mélanges deux choses. Là, je te parle du précédent album.
0: Oui, non, mais on a bien entendu ça.
4: L'album est arrivé après qu'on ait décidé.
0: Vous vous êtes testé sur scène.
4: Exactement.
1: C'est dans cet ordre-là que ça s'est fait. Et j'avoue que j'étais mort de trouille. Vraiment, Sylvain confirmera que quand on joue à quatre musiciens, j'étais le premier à faire le con dans les loges et à faire chier Sylvain qui essayait de se concentrer. Là, j'étais vraiment mort de trouille. Mais par contre, les émotions derrière, quand tu vois que ça marche, sont décuplées. Parce qu'en effet, tu te dis, oui, j'arrive à créer des émotions. Enfin, on arrive à le faire à deux. Et du coup, en fait, il faut, dans la logique, essayer d'en faire le moins possible pour que ça marche, je pense. Faut pas tomber dans l'erreur de se dire, ah mince, il y avait cette partie de guitare qui était bien, on va la faire. Ah oui, la batterie faisait ça, donc on va essayer rythmiquement de marquer ça. Il y avait des chœurs à ce moment-là. Et en fait, tu t'aperçois que plus t'enlèves, plus l'émotion est là. Et plus les gens sont focalisés sur les textes aussi. Et c'est là aussi que il n'y a pas d'ennui aussi. C'est que les gens sont tellement boivent tellement les histoires, si tu veux, que ça tient pendant... Ça tient.
0: Et le bel exemple, c'est la reprise que tu fais avec Un homme heureux. Là, il y a, au niveau piano, il y a presque un minimum, et puis ça passe, parce que l'émotion passe.
4: Oui, complètement. Après, c'est la magie de la composition de William Scheller aussi, hein, qui fait le job, mais c'est un morceau qui tient à lui tout seul. Quoi.
0: Sylvain, qu'est-ce que tu veux dire de plus de ton duo, toi qui as eu des trios, quartettes, quintettes?
4: Alors en 10 ans, effectivement, on est passé par différentes formules. Même une fois, on s'est retrouvé à, je sais pas, une dizaine sur scène avec les chœurs et compagnie. Je crois, alors sans vouloir vexer tous les musiciens avec qui j'ai travaillé et qui m'ont apporté énormément et professionnellement et musicalement et amicalement, mais cette formule-là est celle où je m'épanouis le plus, où je me sens le plus à l'aise. Alors peut-être parce que ça vient au bout de 10 ans aussi, j'en sais rien. Mais il y a quand même quelque chose, je me rends compte avec le recul, c'est que quand on était 4 ou 5 sur scène, en fait, j'ai que 2 oreilles et un seul cerveau. Et en fait, tu écoutes tous les musiciens. Et comme un chef d'orchestre un petit peu, tu te dis, attends, lui, il a fait ça. Normalement, il ne devait pas faire ça là, mais bon, c'est joli aussi. En fait, tu as le cerveau qui est pris en permanence. Et avec ça, il faut quand même jouer ton rôle, toi, d'être devant la scène et de proposer des émotions et quelque chose. Et là, avec Nicolas, je ne dirais pas que j'ai stress zéro, parce qu'avant de monter sur scène, j'ai le même stress qu'avant. Mais sur scène, je me sens à ma place.
0: Et tu te retrouves en toute intimité, comme si tu étais chez toi.
4: Exactement.
0: Ok. En concert, donc tu l'as dit tout à l'heure, tu t'es permis de chanter des reprises. Alors, on a vu Un homme heureux, mais dans le concert, il y en a plusieurs, dont une autre que j'adore, Quand j'étais chanteur, créé par Michel Delpech. Là aussi, si tu es comme moi passionné de chansons, il y en a quand même au moins 50 qu'on met sur le top. Pourquoi celle-ci ?
4: Celle-ci, parce que ben, c'est pareil, c'est ma jeunesse hein, quand même. Hein. J'ai plus 20 ans, on va dire. Et puis, c'était aussi un petit peu un clin d'œil par rapport à mon âge à moi. Et de la mettre au moment du rappel, je trouvais que ça faisait vraiment un gros clin d'œil. Et c'est ce qu'on ressent quand on... Nicolas, tu me contrediras si j'ai tort, mais quand on commence cette chanson sur scène en rappel, avec, en disant « j'étais chanteur », ben, les gens sourient de suite. Quoi. On entend les gens sourire. Si on ne les voit pas, on les entend sourire.
0: Alors, cette chanson est dans le concert, mais pas dans l'album. On revient au 5e album et vous allez nous jouer un 2e titre en direct.
1: Avec plaisir.
0: Tu nous dis le titre.
4: On ne part qu'une fois.

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0: Merci mon Nico.
1: On ne part qu'une fois, Sylvain Casalbou, Nicolas Auger. Vous êtes bien sur La Mauvaise Réputation, l'émission en chanson sur Radio FMR 89.1. C'est le moment du JT agité d'Alex.
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4: Mesdames, messieurs, bonsoir. Gastronomie pour commencer. Saviez-vous que nous sommes en plein milieu du concours Uber Eats Award ? Cette plateforme de commande en ligne et de livraison de repas à domicile vous propose d'offrir 100 000 euros au restaurant qui sera le mieux noté par ses consommateurs. La pression est énorme pour les patrons des enseignes, comme nous le raconte Fabrice, chef d'un restaurant gastronomique. La difficulté réside dans le fait que ça ne dépend pas que de nous et de notre cuisine. Il faut aussi que le coursier immigré à vélo fasse bien son travail. Là par exemple, il faut que Mohamed réussisse à parcourir 35 km en 12 minutes sous la pluie avec un pneu dégonflé pour livrer le repas au client. Ensuite, il faut qu'il cire correctement les chaussures du client, que le ménage chez le client soit parfaitement réalisé et qu'il ramène de l'école les enfants du client à l'heure du repas. Il va sans dire que vu la charge de travail que Mohamed doit effectuer, gagner 100 000 euros au restaurant lui serait d'une aide précieuse puisqu'on pourrait lui acheter un cirage de meilleure qualité. Culture, hier c'était l'ouverture du festival de Cannes, mais cette année l'ambiance est bien plus animée puisque la cérémonie a été considérée lors du discours d'ouverture comme un acte de résistance. Les strass et les paillettes semblent donc se radicaliser et en effet nous avons pu remarquer que la haute société culturelle française se déplace maintenant en mocassins de chanvre, n'hésite pas à boire son champagne dans des éco-cups. La révolution est donc bel et bien en route, comme nous le montre cette image sur les réseaux, dans laquelle on aperçoit Gilles Lelouch, le poing en l'air, en train de prendre de la cocaïne végane dans les chiottes sèches de la Croisette. Local, un serpent en liberté sème le désordre dans une commune près de Toulouse. En effet, un cobra venimeux aurait été aperçu hier par plusieurs habitants. Ainsi, des équipes spécialisées sont actuellement mobilisées sur place pour tenter de retrouver l'animal. Le maire de Toulouse, Jean-Luc Moudin, a réagi de manière stricte mais raisonnée face au danger en armant de fusil à pompe la police municipale, en brûlant le siège de LFI et en fermant toutes les dernières salles de concert de Toulouse. Santé pour terminer. Est-ce que l'antivirus, ce virus ramené en France à la suite d'une croisière, sera le nouveau coronavirus en 2026 ? Voici la question terrifiante que l'on peut retrouver dans tous les médias en ce moment. Et pourtant, c'est sous-estimer la propagation actuelle d'un autre virus autrement plus dangereux, le timovirus. Les deux principaux symptômes de cette maladie sont une anxiété généralisée ainsi que des trous de mémoire récurrents. Pour éviter d'être contaminé, nous vous conseillons de vous éloigner des médias dominants. En effet, vous risquez de contracter le timovirus, du latin timor qui signifie la crainte, en regardant trop de journaux télévisés. Ceux-ci vous procureront d'abord le premier symptôme, une anxiété globale, lorsque vous entendrez parler du retour d'un éventuel confinement au JT de 20h, et vous serez ensuite totalement obnubilé par ces informations, et c'est à ce moment-là que se déclenchera le deuxième symptôme. Votre mémoire vous fera défaut en vous faisant oublier une réalité essentielle. Le virus de la peur est volontairement inoculé dans la société et ce depuis des années par le biais des médias dans le but de nous rendre inactifs et gouvernables.
1: Waouh. Et bien après ça, on passe à l'album du mois.
3: Alors là, c'est le disque du mois.
2: Le disque du toi ?
3: Non. Du mois.
2: Dis-nous.
3: Ah ouais, le disque du jeu.
2: Oh, le jeu du disque.
3: Mais c'est qui fait ça?
2: Bah c'est Mick.
3: Ah ouais.
1: Alors aujourd'hui, le disque du mois, c'est Bonfils, chanteur utile. Le sevenol Jean-Paul Bonfils, auteur, compositeur et excellent guitariste, à la musicalité swing et jazzy, conte des histoires rocambolesques et cocasses, originales et drôles. Et c'est de plus en plus rare... un artiste qui se spécialise dans les chansons drôles. On en écoute une.

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1: Bon fils, rue du bras de fer. Alors, comme d'habitude, je vous liste l'ensemble des musiciens ayant participé à cet album. C'est donc Bonfils, guitare, orgue de Barbarie Bucal et son divers, et c'est tout. Dans le titre « Croque la mort », d'abord on trouve une astuce pour savoir si une personne est vraiment morte ou pas.
2: Je me dis, c'est pas
0: ça
2: la
0: suite. Il nommait un constate mort qui testerait les réactions du client à l'inhumation, qui tenterait l'ultime réveil en lui mordant le gros orteil et répondrait à la question: est-ce qu'on peut l'enterrer ou non?
1: Puis il nous révèle l'origine de l'expression pompe funèbre.
0: Une mission particulière. Oula. Et je suis pourtant sur notre expert qui dut tester un cul de jatte avant qu'on ne le mette en boîte. Martial eut beau en faire le tour, on peut dire qu'il fut pris de court. Il emboucha contre un forcé l'organe que vous imaginez. Le cul de jatte se réveilla et à partir de ce jour-là ne jura que par bouche d'homme pour se faire croquer la pomme. Sa femme alors fit un raffut comparable à l'affaire Dreyfus, tant et si bien que le tribunal dut condamner le pauvre Martial. Haut et courant pendit notre homme, qu'avait fait que son boulot en somme, depuis les croque-morts de tout poil. En hommage au pionnier Martial, on changeait le nom du métier, donc quelque peu édulcoré. Un hommage aux martyrs célèbres, l'ont baptisé pompe funèbre.
1: Donc c'était deux extraits de Croque la mort. Je vous conseille aussi l'étonnante histoire de Cryogène et son tonneau, mais je n'ai pas réussi à trouver un extrait autonome, alors allez l'écouter. Un album enregistré en direct, guitare et voix en même temps, avec ensuite parfois l'ajout d'une deuxième guitare. Ça a été enregistré en partie par Guy Lam, qui a également mixé et masterisé. Guy Lam est un artiste montpelliérain qui a été deux fois album de la semaine ici. L'autre partie de l'album a été enregistrée en studio grâce à un prix obtenu lors du festival La chanson d'un bord en 2025, ce qui a permis aussi à Bonfils de faire au festival de cette année un concert que j'ai eu le bonheur de voir.
3: On y va.
0: Ah. Oh. J'ai rencontré une déesse, tout droit sortie de la mythologie, beauté avéronaise. Une vraie Vénus de Milo.
1: Le chanteur est adepte des jeux de mots, alors il chante la Vénus de Milo. Bonfils a beaucoup écouté et aimé les chansons de Rissé Barrier et nous en ressentons parfois l'influence. Dans Je ne sais pas, par contre, il s'écarte de la drôlerie pour nous émouvoir à propos de l'enterrement d'un ami.
0: Je ne sais pas si je le regrette. 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
1: Il fait des jolis grands écarts.
2: Extrait de Je ne sais pas. Ce troisième album, dont bien sûr je montre la pochette au micro, propose des chansons vraiment anciennes. 11 a priori des deux albums précédents, et ces albums datent de 2006 et 2008, et des chansons plus récentes. Tout cela compose le spectacle Chanteur Utile, dont le disque est un beau reflet et donne envie de voir l'artiste en scène. On finit par le début, j'aime bien finir par le début, on finit par le début de la 17e et dernière chanson de l'album, chanson dédiée à Louis Pasteur.
3: Louis Pasteur n'avait rien de ce qu'on pourrait appeler un bout en train. Pour parler creux et à vrai dire, c'était plutôt un rince sans rire. Avant de manger, il allait se laver les mains. Avant de se coucher, il allait prendre son bain. Avant de se laver, il avait la salle de bain. Et après, il marchait sur des patins.
2: C'était extrait de Reste calme, Louis. C'était donc Jean-Paul Bonfils, Chanteur Utile, notre album du mois de mai, à voir aussi sur scène où ses interchansons évoquent Nietzsche, UNESCO et la thermodynamique de façon absurde et c'est réjouissant. Et on passe à notre rubrique invité.

0: Alors Sylvain, d'habitude, je pose la question de là ou des formules sur scène, mais là pour cette année, c'est peut-être pas la peine.
1: Vas-y, essaye.
0: Quelle est la formule sur scène, Sylvain?
1: Alors c'est très compliqué. Des fois on est deux, mais la plupart du temps on est deux.
2: Ah oui.
1: Un pianiste au piano, un chanteur au micro. Mais des fois le pianiste prend le micro aussi et le chanteur prend le piano. Alors, c'est hyper
0: Il
1: compliqué.
0: prend le piano pour le ranger ou
1: Pour faire semblant d'en jouer.
3: J'ai mal à la tête, c'était
1: D'accord,
3: compliqué.
1: d'accord.
0: Alors, les prochaines dates, il semblerait qu'il y en ait une dans pas trop longtemps.
1: Alors exactement, la prochaine, c'est donc à la Grande Famille dont on a parlé tout à l'heure. C'est vendredi prochain, 21h,
3: À Pinsaguel.
1: à Pinsaguel. Venez nombreux parce que Cathy et Maurice, qui sont les tenanciers, font cette année leur dernière saison dans ce magnifique endroit. Je pense que ce serait un bel hommage de leur rendre de venir remplir leur salle pour ces derniers concerts. Et le dimanche d'après, ça sera un thé dansant, puisque le concert est à 16h30, dans un endroit magnifique où je n'ai jamais chanté, où il y a très peu de chanteurs d'ailleurs. C'est le château de Flammarens, dans le Gers, c'est pas très loin d'Astaffort d'ailleurs. Nous avons le plaisir d'être invités à jouer dimanche, pas celui-là, celui d'après.
0: Et est-ce qu'il y a d'autres dates pour l'été ou ensuite?
1: Alors cet été, non. Et nous reprendrons à l'automne avec un concert du côté de Marseille, à Alo exactement, plus un concert également à Montcuq et d'autres dates qui ne sont pas encore fixées de manière définitive mais qui devraient arriver.
0: Vous l'avez joué combien de fois environ pour l'instant?
1: Une dizaine de fois.
2: Oui, exactement.
0: Et l'impression, c'est qu'il aurait pu s'appeler En toute complicité.
1: Je crois oui.
2: Oui, ouais, ça aurait pu.
1: Alors, tu disais tout à l'heure que qui c'est qui disait ça que de toi, tu avais peur que les gens s'ennuient pendant 1h15. En fait, ils s'ennuyaient juste pendant 1h14 parce que la dernière minute, quand on fait les rappels, ils sont ravis. Non, je rigole bien sûr, mais c'est vrai que. Avant tout, je pense qu'il faut de la complicité, surtout pour ce genre d'exercice. Et puis, ce n'est pas de la complicité forcée, parce que enfin, j'adore ce mec, dans tout ce qu'il représente, l'aspect musical, l'aspect humain. Et voilà.
2: C'est bien réciproque. Et le premier concert qu'on a fait avant de monter sur scène, Sylvain a une phrase qui peut paraître anodine, mais qui m'a beaucoup marqué. On était vraiment dans les loges tous les deux avant de monter. Il me dit, dans tous les cas, n'oublie pas qu'on est deux. Et je trouve que c'est simple, mais à la fois très très fort. C'est-à-dire que quand on voit que l'autre est en difficulté, ben, on le soutient, on l'aide, on se regarde, on est ensemble. C'est pour avoir joué dans plein de formules différentes, le duo, c'est vraiment quelque chose d'assez exceptionnel à vivre, vraiment.
0: Alors justement, Nicolas, tu as d'autres activités artistiques?
2: Oui, tout à fait. Bah, je suis musicien de studio du coup à Stafford. Et puis à côté de ça, j'ai un groupe qui s'appelle les Wakids, où on fait du rock'n'roll avec des instruments pour enfants. Et on est en tournée dans toute la France toute l'année. Ça fait 20 ans que ça dure. Voilà.
4: C'est du rock'n'roll que vous faites avec des instruments et tout ça, c'est pour les enfants.
2: En
4: C'est
2: fait,
4: du rock'n'roll que vous faites avec des instruments qui sont faits pour les enfants.
2: C'est du rock'n'roll qu'on fait avec des instruments qui sont faits par des enfants.
4: Mais non.
2: Certains d'entre eux, oui. Non, non, c'est.
4: Made in China,
2: c'est
4: ok.
2: ça. Non, on dit souvent, c'est comme un bon dessin animé Pixar. C'est-à-dire qu'il y a plusieurs références. L'exemple
4: D'accord.
2: que j'aime bien, c'est quand il y a le monde de Nemo, qui a les tortues qui sont en Rastaman, qui fument des pétards. Et ben les enfants vont trouver très très jolies les tortues, puis les parents vont faire le lien avec tout le côté reggae Jamaïque. Nous, on est un peu dans cet univers-là, à essayer de. On fait des blagues aux parents, mais les enfants s'y retrouvent quand même.
4: Très bien.
0: Sylvain, est-ce qu'il y a des aspects que tu veux ajouter pour inciter le public à venir, notamment à la grande famille, en dehors du fait que c'est bien la dernière minute pour le rappel?
1: Non, je crois que sincèrement, enfin, des retours qu'on a, peut-être que ceux qui n'ont pas aimé ne sont pas venus le dire, mais d'une manière générale, on arrive à voir dans les yeux des gens du bonheur, tout simplement, et c'est ça qui, c'est pour moi, c'est mon salaire, quoi.
0: Alors, tu commences ton album par une reprise et tu finis par une reprise. Chaque jour de plus. Alors, est-ce que tu peux dire quelques mots sur cette chanson que je ne connaissais pas et que j'ai trouvée très intéressante, mais aussi qui. Alors, Moi, effectivement, j'adore Scheller, j'adore certaines chansons de Delpech et j'adore certaines chansons de Michel Fugain. Et puis, cette chanson, je trouve qu'elle te va bien au teint.
1: Ben, c'est gentil parce que c'est une chanson... Personnellement, je pense que c'est la chanson que je préfère, mais de toutes les chansons que je peux préférer.
0: Oh, wow.
1: Et puis, j'étais ravi de... Parce que, alors, sous son air mal peigné... Nicolas est vraiment...
0: C'est vrai que ça, on ne peut pas te le dire, toi.
4: Il est mal peigné, mais peigné tout de même.
1: Nicolas est un fin musicien, un fin musicologue. Il connaît des tas de choses. Et cette chanson, il ne la connaissait pas non plus. Et il l'a trouvée superbe.
0: Parce que elle est absolument pas connue dans le parcours de
1: Michel. Moi, je la
0: Fugain.
1: Connais, d'autres la connaissent. Mais moi, j'ai l'impression d'avoir entendu que cette chanson dans ma vie. Alors c'est marrant parce que Michel Fugain en parle comme une chanson de désamour. Et on fait toujours des chansons d'amour. Je vais vous faire une chanson de désamour. Et j'ai eu la chance de rencontrer ce bonhomme il y a une quinzaine d'années. J'allais donner des formations là-bas, pas de musique, des formations. Et à l'aéroport de Montréal, un monsieur est venu s'asseoir. J'attendais, j'avais 3 heures d'attente avant le vol pour Paris. Et un monsieur est rentré dans le restaurant avec sa compagne. Il m'a demandé s'il pouvait s'asseoir avec moi. Je lui ai dit ben, oui, et d'autant plus que c'était Michel Fugain. Alors moi, je l'ai reconnu, hein. Lui, non. Et on a passé, j'ai passé un moment, mais extraordinaire. Je ne faisais pas encore de la musique. Et on a passé 1 heure à discuter ensemble, moi de mon métier et lui de la musique, et d'une manière tous les deux très simple. Et je me suis dit, moi, je connaissais ce gars que de nom, que par cette chanson et les autres, que par le Big Bazar, que par la télé, que par un tout tas de choses, mais pas en train de manger un hamburger et de boire une bière ensemble de manière tout à fait informelle et par hasard. Et donc j'ai gardé de ce personnage vraiment, pas un amour, mais quelque chose. Quoi.
4: Une belle rencontre.
1: Une belle rencontre. Et puis cette chanson, mais mélodiquement et puis dans les paroles, je trouve qu'elle est superbe. Quoi.
0: Alors, Nicolas ne la connaissait pas, moi non plus. Il y a certainement des auditeurs qui ne la connaissent pas.
4: Tu sais quoi, Michel ?
0: Oui, dis-moi.
4: Je ne la connaissais pas non plus.
0: Et est-ce que tu voudrais l'écouter ?
4: Ah bah, je serais ravi, oui.
2: Moi, je ne la connais toujours pas.
1: Ben, je vais la chanter à cappella, alors.

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0: Chaque jour de plus, une chanson de Michel Fugain, chantée par Sylvain Casalbou, avec au clavier Nicolas Auger. Alors, l'émission est normalement terminée, mais comme ça mais nous, se passe bien, on va continuer.
1: Oui, hein. On n'aime pas les normes et on préfère les marges.
0: Absolument. Et donc, on va parler de l'agenda de la semaine.
2: Alors Michel, t'as des concerts à annoncer ?
0: Eh bien, pas grand-chose, parce que c'est le grand pont de l'Ascension.
1: Ok, bon, bah ça sert à rien. Bon, bah terminé l'émission. Mais... donc. Non, pardon. Oui, t'as quand même des trucs.
0: Il y a quelques petits trucs. Par exemple, dans l'Aude, vendredi 15, il y a Mire pour l'inauguration du stade...
1: On l'a refait.
0: Vive Audacity. Dans l'Aude, vendredi 15, Mire pour l'inauguration du studio Malepère à Montréal. Montréal, dans l'Aude, bien sûr. C'est un espace de création, d'expérimentation et de rencontre. Dina Zora, venue deux fois ici en 2025, est partie prenante de ce studio. Et elle avait rencontré Mire lors de la finale 2025 au tremplin de la grande famille à...
1: Pince-à-Gueule.
0: À Toulouse, du jeudi 14 au samedi 16 mai, d'amour ou d'amitié. Un duo féminin en hommage à Céline Dion. Un apéro-spectacle au Théâtre du Grand Rond.
1: Pourquoi t'as dit Céline Dion ? On dit Céline.
0: Aller à ce théâtre, c'est peut-être certainement là aussi la dernière saison. À Toulouse, au Bijou, ce soir, mercredi 13, Rémi Mouillerac, guitariste émérite, dans son nouveau spectacle solo, Du bout des doigts. Mardi 19, il y aura le tremplin Ozon, la dernière sélection mensuelle pour la demi-finale de début juin. Et alors, on termine en Haute-Garonne, vendredi 15, mais il y a marqué « Le faire dire par l'invité ». Qu'est-ce qu'il y a le vendredi 15 en Haute-Garonne ?
3: Vendredi 15, un super concert, un duo piano-voix avec Nicolas Auger et Sylvain Casalbou à la Grande Famille à...
1: Pince-à-Gueule.
0: Yeah. Et alors bon, maintenant il est 20h02, on pourrait penser qu'on a terminé, mais comme on n'a pas encore écouté le jingle actualité qu'aime beaucoup Alex...
1: Oui, c'est mon préféré.
0: On va écouter le jingle actualité.
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0: Alors, je l'adore.
1: Alors l'actualité, parce qu'il fallait trouver quelque chose pour pouvoir passer le jingle, c'est l'annonce des prochaines émissions de La Mauvaise Réputation. Alors, pendant cette émission, les auditeurs ont beaucoup appelé en réclamant plus de participation féminine. Ils ont demandé plus de participation féminine. Alors voici le planning des prochaines émissions. 20 mai, le duo féminin Chamel numéro 5 avec Fanny Rose et Camille Lemarchand. Le 26 mai, Fanny Krief. Le 3 juin, Laura Wilde et ses invités. Le 10 juin, Chloé Lang. Le 17 juin, Élise Mathé. 24 juin, La Lionne. Que des artistes féminines pour les 6 prochaines émissions jusqu'à la fin de la saison, mais peut-être nous ferons une émission bonus le 1er juillet. Et il est temps, peut-être là maintenant, avec quelques minutes de dépassement, de se dire au revoir. Et merci à nos deux invités.
2: Merci beaucoup.
3: Avec grand plaisir. Merci à vous pour l'accueil.
4: Merci. C'est toujours un plaisir de venir ici. Je voulais juste dire que cette fois, la formule choisie pour ce nouvel album n'est pas un CD, mais un vinyle, parce que ça me tenait vraiment à cœur de faire un objet comme celui-là.
3: C'est vrai qu'on a un très joli vinyle ici que tu nous as ramené.
1: Donc c'est ton cadeau pour tes 10 ans de chansons, puisque c'est le premier.
4: Oui, c'est le premier.
3: Voilà, n'hésitez pas du coup. Les jeunes ont des vinyles parce que c'est re à la mode. Les vieux ont des vinyles parce qu'ils ont des...
4: Parce qu'ils sont plus à la mode.
3: Parce que voilà, donc allez-y, c'est des vinyles. Tout le monde maintenant peut lire des vinyles.
1: Et puisqu'on est un peu en avance, peut-être il y a une question que je n'ai pas posée et que j'ai envie de poser. Dans le concert, il m'a semblé qu'il y avait au moins 2 nouvelles chansons que je ne connaissais pas ou qui n'étaient pas enregistrées. Une hommage à Césaria Évora et puis une autre à la gentille Homière, c'est ou quelque ça. Chose comme ça.
4: En fait, il y en a 3, mais je connais bien le répertoire. Voilà. Bravo.
1: Puis des fois, je dors un peu ou je vais au bar.
4: Il y a une chanson sur les villages de manière générale qui s'appelle Les Volets Fermés, où tu vois des villages avec plein de volets fermés, où les gens qui s'en vont, qui viennent que pour les vacances. Une sur Césaria Évora, comme tu l'as bien dit, qui s'appelle Au revoir, où je fais le parallèle avec Théophile Auchantre, qui était son compositeur et qui est un ami personnel et qui m'a composé déjà une musique. Et puis La Gentille Homière, qui est l'hôtel, restaurant, bar, épicerie du village, qui est parti en fumée et qu'on est en train de retaper.
1: Et est-ce que ces nouvelles chansons, ça veut dire que dans 2 ans, il va y avoir un 6e album ?
4: Alors, normalement, c'est prévu avant 2 ans. On va dire qu'il y a quand même déjà pas mal de chansons et on a bossé avec Nicolas là-dessus. Il manque encore peut-être 2-3 chansons à écrire, à composer. Si tout va bien, on refera ça chez Babou Musique, chez Cabrel. Mais je ne sais pas encore. J'ai besoin encore de réflexion pour savoir. Je ne veux pas sortir un disque pour sortir un disque. Je veux qu'il y ait quelque chose qui me prenne aux tripes. Et donc, je ne sais pas encore quelle formule on va faire. C'est sûr, il y aura le monsieur à ma droite, ça c'est sûr. Mais après, comment? On ne va pas refaire un piano-voix parce que c'est déjà fait. Et puis que c'était particulier. Mais bon, j'attends les idées de Nicolas, peut-être qu'il en aura.
1: Choisissez la formule que vous voulez.
3: Michel, si tu as encore des questions, remets le jingle invité. Hein.
1: Mais sortez un album et surtout, venez nous revoir.
4: Ouais, ça sera avec grand plaisir.
3: Avec plaisir. Merci beaucoup et merci Didier.
2: Merci Didier.
1: Merci Didier.
3: Voilà, merci Michel.
1: Merci Michel.
3: C'était très cool. Et voilà, et on fait bien évidemment des bisous à la maman de Julie. Évidemment, sache que Julie, elle t'aime. Donc voilà. Faut
1: et Julie, elle a pas sorti un album au mois d'octobre ?
3: Oh non, vas-y, flemme là, c'est bon, elle est pas là. Allez.
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Le gouvernement français, après avoir demandé l'armistice, connaît maintenant les conditions dictées par l'ennemi, l'Allemagne et l'Italie. 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
1: Oh, les psychotropes existaient avant la société de toute manière, alors bon, les êtres humains et les psychotropes, c'est lié, c'est la même chose. Peut-être pas pour tout le monde, mais pour certains, des fois il y a besoin, ouais. L'alcool, c'est dur. Ça fait beaucoup de dégâts.

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Bonsoir à toutes et à tous, on est jeudi, il est 22h passé, heure française sur les canaux 7C d'ADAB+, ou le streaming internet de Radio FMR, c'est l'heure de Mirage, l'univers de musique parallèle, l'émission de la musique électronique, mais pas que. Et bienvenue à tous ceux et celles qui nous rejoignent et qui nous écoutent de par le monde, en direct ou avec les replays. Ce soir, on passera deux morceaux de Night Trains and Cityscapes, le nouvel EP de Tangerine Dream, et un long morceau de Cabin Essence 456, le dernier album de Radio Massacre International. On découvrira également Electric Horizon de Network 23, de leur dernier album Distant Signals, ainsi que Spheres de Brendan Pollard de son nouvel album Lost Volume 2. Bien évidemment, quelques classiques sont au rendez-vous avec Steve Hillman, Kitaro Vangelis, Jean Schwartz, David Newman, sans oublier une nouvelle session inédite et exclusive de Eon de Jean-Michel Jarre. Oui, il y a le nouveau Tangerine Dream ce soir.

0: Ceci est Dark Lion, votre guide pour ce voyage musical, sans Sir Baudouin.
1: Et oh oh,
0: putain, il est là.
1: Deux fois d'affilée, oui.
0: Ah la vache, alors là, franchement, ça a marqué d'une pierre blanche, c'est pas possible, qu'est-ce qui t'est arrivé?
1: Bah, c'est les vacances, hein. C'est la série de ponts aussi, également.
0: Ah, tout de suite. Ah ouais, tu bosses pas, du coup?
1: Bah, dommage, chance, je ne bosse pas.
0: Oh là là là là, quel feignant.
1: C'est un jour férié. Enfin, quoi que, je vais bosser sur le suivant, ça, c'est pas faux.
0: Oh là là là là, quel... Franchement, c'est pas possible. C'est pas possible. Moi, j'étais déjà habitué, moi, comme ça, peinard, tranquille.
1: Je t'ai dit que je revenais de temps en temps quand c'est possible, mais là, ça l'est actuellement.
0: C'est pas possible.
1: C'est pas possible. Ouais.
0: Bon, allez, pendant que le chevalier Déon va être en train d'investir la place, nous, on va écouter un classique de Steve Hillman.

Continuum Transitions, extrait de l'album Continuum. Steve Hillman, il est britannique, il officie depuis les années 70. Sa musique va de l'électronique, évidemment, au synth rock. Il y en a eu un petit peu aussi, rock progressif, un peu de jazz, de temps en temps aussi un peu style musique film orchestral. Bon, c'est un gros melting pot, mais on le connaît surtout vraiment pour sa participation à la musique électronique. Allez, on continue tout de suite, on enchaîne direction la Biélorussie pour écouter Boris SG.

Chris S.G. avec un extrait de Reincarnation, extrait de l'album Reincarnation, son nouvel album. Boris S.G., c'est le biolorusse que vous connaissez, il s'appelle Boris Azostenia. Sa musique Berlin School ambiante, et voilà, en plus on peut le retrouver aussi sous le nom de S.B.J. ou B.S.G. et plus récemment de Boris Agri. Il y a de nombreux albums qui sont déjà parus, et ça depuis plus de 10 ans. Allez, on continue tout de suite direction le Danemark, là, pour écouter Toxygène Décat.

Toxygen Deca avec Low Frequency Part 3, extrait de son album Low Frequency. Toxygen Deca, il est danois, il s'appelle Torben Friedrich. Sa musique qui oscille entre un peu de Berlin School 70s, mais aussi 80s, et parfois planant, parfois même plus structuré. Des fois, ça peut même rappeler Jean-Michel Jarre sur certains passages. Allez, on continue tout de suite, on était au Danemark, on va aux Pays-Bas cette fois-ci pour écouter D-Time.

D-Time avec un extrait de Signals in a Silent Medium, extrait de son nouvel album Atlantis Archive. D-Time, vous le connaissez, c'est le néerlandais Mark Shepherd, dont la musique est essentiellement Berlin School, et comme il est prolifique, ben, il y a un album par semaine. Donc dans quelques heures, là, demain vendredi, vous devriez en avoir un nouveau. Allez, on est arrivé à notre petite incursion dans la musique concrète, la musique électroacoustique, et ce soir il s'agit de Jean Schwartz.

Jean Schwartz avec Regard, extrait de Maison Rouge. Jean Schwartz, il est français, il est issu du conservatoire de Versailles. Il joue des percussions dans les milieux du jazz, puis rejoint alors le GRM. Donc du coup, grand revirement. Il crée la classe d'électroacoustique au conservatoire de Gennevilliers où il enseigne. Et puis il a plusieurs œuvres, donc évidemment, à son actif. Allez, on continue tout de suite. Et si on se faisait un petit classique signé Vangelis ?

Vangelis avec Aries, extrait de l'album Heaven and Hell, album de 75, qui marque le début d'une grande période créative pour Vangelis, hein, notamment avec la présence de John Anderson sur une chanson So Long, So Clear. Allez, on continue tout de suite. Allez, direction les îles britanniques pour écouter Network 23.

Network 23 avec Electric Horizon, extrait de Distinct Signals. Network 23, c'est le duo britannique formé par Simon Meder et Ian Broodson. Le style varie suivant les albums. Ça peut aller de l'ambiance à la Berlin School en passant par des musiques plus structurées et même un peu expérimentales. Allez, on continue tout de suite. Et si on se mettait, on écoutait un peu Bergoniste.

Paragonist avec Trust the Current, extrait de l'album Depths. Derrière le nom de Paragonist se cache Selwa Abd. Elle est marocaine, mais elle est basée aux USA. Elle s'inspire du minimalisme, de la musique concrète et des traditions électroacoustiques. Elle explore intuitivement donc les croisements entre les technologies, identités fragmentées et futurs spéculatifs, ce qui donne une musique quand même assez personnelle. Allez, on continue tout de suite direction l'Autriche à la rencontre de Fritz Meyer.

Fritz Meyer avec Boundless, extrait de Delta, son nouvel album. Fritz Meyer, il est autrichien. Sa musique, c'est de la Berlin School avec parfois des guitares et autres instruments. Et là, ce soir, c'était quand même très électronique. Allez, direction l'Argentine maintenant pour écouter Drone.

avec Tres, extrait de Tierra del Fuego, de Session. Drone, c'est un duo argentin formé d'Ulcis Labaroni et Maida Florian, tous deux d'ailleurs dans le style Berlin School, mais quand ils se rencontrent, des fois ça peut aller dans des directions totalement différentes, comme ce soir avec des morceaux plutôt minimalistes à la limite de l'expérimental. Allez, on continue tout de suite direction l'Allemagne pour écouter S475E.

475 jours avec Something Come Into Being, extrait de l'album 12,21, S475E, il est allemand, il s'appelle Darius Speyer, et sa musique est mélange entre ambiante et morceaux plus structurés, donc nouvel album qui vient tout juste de sortir. Allez, on continue tout de suite, on retourne dans les îles britanniques cette fois-ci pour écouter Divine Matrix.

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1: Oui, il est 23h14 sur Radio FMR, canal 7, c'est la DAB+, ou sur le streaming internet de la radio. C'est toujours Mirage, l'univers des musiques parallèles. Nous venions tout juste d'écouter Divine Matrix avec Canyon Heights, extrait de son album Arizona Skies Soundscapes Volume 5. Divine Matrix, c'est le britannique Steve Barnes. C'est un vétéran de la scène dance. Il a travaillé sous de nombreux noms et forme au fil des ans. Divine Matrix qui propose une musique électronique variée avec un style et une finalité propre, non sans plonger donc déjà dans le classique de divers genres. Allez, on continue tout de suite. On reste en Angleterre, mais cette fois-ci pour écouter Brendan Pollard.

Brendan Pollard avec Spheres, extrait de l'album Lost, volume 2. Brendan Pollard, il est britannique, sa musique est un peu Berlin School. C'est un ancien membre du duo Rogue Element qui était fait avec Jerome Ramsey. Il est en solo depuis l'an 2005 et là, évidemment, il a sorti deux albums coup sur coup, Lost, volume 1 et 2. Avec des morceaux vraiment super intéressants. Allez, on continue tout de suite. Retour en France, cette fois-ci, pour écouter Frédéric Soulard.

Frédéric Soulard avec The Great Dance, extrait de l'album Get High, dans le tout nouvel album. Frédéric Soulard, il est français, il est issu des groupes Limousine et Asynchrone. Sa musique allie l'ambiance avec des éléments divers, en plus des synthés, ce qui donne justement un son assez particulier. Et là, c'était franchement assez dansant même par moment. Allez, on retourne en Angleterre cette fois-ci, mais à la rencontre de Tim Stebbing.

Tim Stebbing avec Flying Blind, extrait de son album In Flight. Tim Stebbing, le britannique qui a commencé en 79, il a été actif pendant plus de 10 ans, et puis après maintenant il a arrêté, et depuis après 30 ans de silence, il est de retour avec une musique aux sonorités certes plus moderne, mais toujours dans un style vintage dans ses compositions, comme vous avez pu vous rendre compte avec ce morceau là ce soir. Allez, on continue tout de suite et je vous propose de découvrir, c'est la musique de Sunesis.

0: Sunesis avec Point Zero, un single qu'elle a sorti il n'y a pas longtemps. Sunesis, elle est argentine, mais elle est basée à Barcelone. Barcelone, c'est en
1: Espagne, oh, Catalogne même.
0: Bravo, tu connais ta géographie, c'est pas mal ça.
1: Il y a aussi un club de football, malheureusement.
0: Ah bon?
1: Oui. Ah. Un petit club, ouais.
0: Ah d'accord, j'ai aussi. Sunesis, donc, elle est cofondatrice de l'Electric Syndicate Collective, un collectif de musiciens électro-espagnols. Sa musique, elle est intime, onirique, fragile et cinématique. Elle l'a définie comme la musique pour station spatiale. Science-fiction, synthwave, spacewave, synthpop, expérimental. Non, mais c'est vrai qu'elle a une palette. Moi, j'ai écouté d'autres trucs. Elle a une palette assez large. Quand même.
1: Space Trek, quoi. Ça va pas ça. Non,
0: pourquoi pas. Non, c'est vrai qu'elle a une palette assez large. Donc, sa manière dont elle définit sa musique est assez sympa.
1: Est-ce que ça vaut les définitions qu'on peut trouver dans le Distorama?
0: Ça, je sais pas.
1: Faut demander Émilie.
0: Non, là encore, tu vois, ça reste normal, quoi. Parce que dans le Distorama, Émilie, elle pète franchement les câbles de temps en temps. Allez, on continue tout de suite. Retour en France pour de la bonne synthwave, si c'est Jesse Mac.

Jesse Mac avec For Danny, extrait de son album Fire in the Week. Jesse Mac, il est français, sa musique évidemment c'est de la synthwave, vous le connaissez, commencez à le connaître, bien que ce morceau-là était un peu plus cool. Il compose surtout avec la nostalgie de ce qu'il a marqué pendant son enfance, d'ailleurs le nom de Jesse Mac n'est pas sans évoquer le personnage principal de Tonnerre Mécanique et dont la musique, je vous rappelle, était signée Tangerine Dream. Allez, on continue tout de suite, on est arrivé à une petite incursion dans la musique orchestrale. Ce soir, il s'agit d'un extrait de The Phantom de David Newman.

0: Kevin Newman avec
1: The Rescue, extrait de la BO de The Phantom. Kevin Newman, il est américain, compositeur donc aux nombreuses BO, et il a débuté avec la musique de Critters, donc ça, c'est pas tout jeune. Et parmi donc tous ces tas de BO, on peut compter notamment les films de Bill et Ted, aussi La Course aux Jouets, Anastasia, Galaxy Quest, L'Âge de Glace, Serenity, ou alors des séries télé comme Histoire Fantastique ou Les Contes de la Crypte par exemple. Il a donc aussi signé la BO du film Le Fantôme du Bengale. La série, le personnage de comics qui a été créé par Lee Falk, et le personnage était incarné par Billy Zane au cinéma, donc dans le rôle titre. Et on continue tout de suite avec l'exploit qui aurait dû être fait en direct, mais comme il est
2: tellement l'habitude, la force.
1: C'était comme ça, machin. J'ai un script, donc je le dis. Puis finalement,
2: pourtant tu le sais très bien la veille que quand je viens ou pas.
1: Oui, mais bon, que tu te dises, hein, il y a les habitudes là comme ça. On se demande comment. Alors puisque t'es là, tu vas nous montrer ce que c'est que lancer la session Ion en direct. Allez.
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0: Nouvelle session Léon de Jean-Michel Jarre, une session inédite, unique et donc de ce fait exclusive, ça c'est pour Mirage et Radio Éphémère, vous ne l'entendrez nulle part ailleurs et tout simplement pour une raison toute con.
1: Ben, l'application Léon contient une intelligence artificielle qui va choisir au hasard 2, 3, 4, 5, voire plus de samples parmi les 9 heures de samples que Jean-Michel Jarre a fourni à l'application. Et va, comme ça, bah, voilà, après cette sélection, il va lui appliquer des effets, il va mixer l'ensemble. 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Mais avec une disposition d'autres samples qui fait que bah, on l'a jamais entendu dans cette configuration-là. Et sachant que si on doit tout mettre, toutes les combinaisons possibles, 2x2, 3x3 et tout le bazar, il faut plus d'une vie pour entendre toutes les combinaisons possibles.
0: Mais toi, t'es immortel, toi.
1: Non, quand même pas, mais bon. 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
0: Bon, et pourtant, ça avait été annoncé, même les Léon 2, hein, d'ailleurs.
1: Oui, on attend toujours.
0: Oui. Allez, on continue maintenant avec ce que l'on met en avant. Il y a quelques jours de ça, Radio Massacre International sortait son nouvel album, Cabinet Sens 4, 5, 6. Je vous invite à écouter un extrait tout de suite.